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Les aventures d'Octave et Milo. Dans le train. Salut, petites oreilles. Dans cet épisode, tu vas entendre la musique du train. Une musique qui file comme le vent. Alors, attrape ta valise. C'est bientôt l'heure du départ. Octave a invité Mélo à passer quelques jours chez ses grands-parents à la campagne. Ils y vont en train. Trop bien ! Arrivé à la gare, il y a un monde fou ! Quelle agitation ! On dirait que tout le monde part en même temps. Il faut bien se donner la main pour ne pas se perdre. Octave et Mélo se faufilent entre les voyageurs, les valises, les poussettes et les vélos pour arriver devant le panneau d'affichage. Leur train part dans 3 minutes. Voie numéro 11. Vite, vite ! Il ne faut pas le rater. Mais où est leur train ? Il y a tellement de quais dans cette gare. Le voilà ! Le chef de bord siffle le départ. Vite, vite, vite, vite, vite ! Nos deux petits voyageurs sautent dans le train. La porte se referme derrière eux. Ouf ! C'était moins une. Oh là là là là ! Octave et Mélo ont bien cru que le train allait partir sans eux. Quelle frousse ! Maintenant qu'ils sont dedans, ils éclatent de rire. Les vacances commencent bien. Mélo sort les billets de sa poche. Voiture 1, place 52 et 53. Oh, c'est dans le wagon de tête. Il va falloir traverser tout le train. En route. Octave marche en tête. Ouh, ça remue. Attention à bien se tenir. Le train prend de la vitesse et Mélo vient d'atterrir dans le paquet de chips d'une dame déjà bien installée. Oups ! En tombant, Mélo a perdu les billets de train qu'elle croyait avoir remis dans sa poche. Mais personne n'a rien vu. Zut ! Les deux amis continuent d'avancer en traversant un à un tous les wagons. Le train est plein à craquer. Ah, voilà enfin leur place. Octave et Mélo sortent leurs affaires. Les jeux, les coloriages, les livres, les bonbons. Ils ne vont pas s'ennuyer. Mélo attrape ses feutres et se met à dessiner en mangeant des bonbons. Octave, lui, préfère regarder le paysage. Tiens, le train longe une rivière. C'est beau. L'instant d'après, il traverse des champs de blé, de tournesol. Un peu plus loin, un petit bois. Et derrière, un troupeau de vaches se repose à l'ombre d'un marronnier.

Maintenant, il passe à côté d'un village. On voit le clocher de l'église et la tour d'un château. Et puis à nouveau, les champs de blé, de maïs, un troupeau, un autre clocher au loin. Octave rêvasse devant la beauté de la campagne et somnole bercé par le mouvement du train.

0: Mesdames et messieurs, bonjour. Contrôle des billets, s'il vous plaît. Mélo fouille dans ses poches. Mince, elle ne les trouve pas. Elle regarde partout. Elle sort son sac et passe en revue tout ce qu'il y a dedans. Elle ouvre les livres, les coloriages, la petite pochette intérieure. Pas de billets. Oh non! Mais où sont-ils? Elle se met à paniquer. Son cœur bat fort. Que va-t-il se passer? Le contrôleur va-t-il les gronder? Est-ce qu'ils vont devoir sortir du train? Que vont dire les grands-parents d'Octave? Ils sont perdus! Octave, lui aussi, est mort de trouille. Il s'est recroquevillé tout au fond de son siège. De jouer. Est-ce que toi aussi tu sais te recroqueviller? Ça veut dire se faire le plus petit possible. Aussi petit qu'une souris. Alors, on essaye? Tu plies les jambes. Tu les ramènes contre ton ventre. C'est bon? Ensuite, tu les entoures avec tes bras et puis tu baisses la tête. Et voilà, tu es recroquevillé. Aussi petit qu'une souris. Bien joué. Ça y est, le contrôleur vient d'arriver à leur hauteur. Ne seriez-vous pas Octave et Mélo? Demande-t-il. Si. Alors c'est bon, voilà vos billets. Je les ai trouvés par terre. Oh, Mélo est tellement soulagé. Le contrôleur repart en poussant la chansonnette.
1: Ah,

Pour bien finir le voyage, Octave et Milo sortent le pique-nique et dévorent leur sandwich. Ah, après toutes ces émotions, ça fait du bien.

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1: Oh là là, quelle histoire ! 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

0: Oui, je crois.
1: Mais ouais, c'est ça. 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Tu crois que moi, je pourrais battre un lion, par exemple?
2: Non, Jean-Claude.
1: Un renard?
2: Non.
1: Un hérisson?
2: Mais ça pique.

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1: Attention, Titi.
2: Oui.

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0: Colin et François sont revenus voir leur ami Tony. Et cette fois-là encore, Vagabond doit les attendre dehors. Ils apportent plein de cadeaux. Colin a réussi à se faire donner un saumon cru par sa maman, qui doit être en train de se poser des questions. Et François a dû faire le tour des épiceries du quartier pour trouver des myrtilles. Mais Tony, si gourmand d'habitude, y touche à peine. Chat de feu est caché derrière un buisson. Il leur fait signe. Il veut leur parler. « Vous vous souvenez de moi, Chat de feu, le messager ?» Votre ami, il ne va pas bien, il a trop goûté à la liberté, il ne supporte pas d'être enfermé dans une cage. Il est malheureux. Si c'est comme ça, dit François, je ne vois qu'une seule solution. Il faut le faire sortir d'ici, organiser son évasion. L'instant d'après, il soupire. Oui, mais on est juste un garçon, une fille et un chien qu'on ne laisse même pas entrer, on n'a aucune chance d'y arriver. Chat de feu lui répond. Ne te décourage pas trop vite. Moi, déjà, je suis avec vous. Alors regarde autour de toi. Et tâche d'en trouver d'autres qui pourront vous aider, comme moi. Et alors en s'y mettant tous, ensemble on y arrivera.
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3: Coucou ! Coucou ! Tu es là ? Tu m'entends ? Alors, ouvre grande tes oreilles, je vais te raconter une histoire. Une histoire qui est arrivée à Toudou, mon doudou. Toudou découvre la mer. Toudou, mon doudou, est tout chou, tout mou, tout fou. Il me suit partout. Tiens, le voilà. Aujourd'hui, on est à la mer et Toudou est avec moi. Il va se baigner pour la première fois. Mais avant d'aller dans l'eau, il faut mettre son maillot. Tu viens, Toudou ? Je vais t'habiller. Lève une patte, puis l'autre. C'est bien, mon Doudou. Tu es trop beau avec ton petit maillot. Mets ton chapeau. Il ne faut pas oublier la crème solaire. Toudou ne sait pas encore nager, alors il faut qu'il mette des bouées. Je vais les gonfler. Voilà. Tends tes pattes devant toi, Toudou. Comme ça, je vais pouvoir enfiler tes bouées. C'est bon. Maintenant, on peut aller se baigner.

Aujourd'hui, la mer est calme. Le sable est doré, l'air est léger, il n'y a presque pas de vent. On entend seulement le bruit des vagues. Et toi, est-ce que tu as déjà entendu le bruit des vagues ? Oh, regarde tout doux, des mouettes. Elles ont le bec et les pattes oranges. Qu'est-ce qu'elles font comme bruit ? Je me demande ce qu'elles crient. Et toi, est-ce que tu as déjà vu des mouettes ? Est-ce que tu les as entendues crier ? Tu as compris ce qu'elles disaient ?

0: Tout doux s'approche de la mer.
1: Ouh !
0: Il met une patte dans l'eau.
1: Ouh !
0: Puis l'autre.
1: Ouh !
0: C'est très agréable d'avoir les pattes au frais.
1: Ouh !
0: Attention, tout doux.
1: Ouh !
0: Voilà une grosse vague. Toudou n'est pas content. Il est tout mouillé, il n'a pas vu la vague arriver, il est tombé dans l'eau, il a bu la tasse. Et maintenant, ça lui pique la gorge et le nez. Oh pardon mon doudou, j'ai oublié de te dire que l'eau est salée. Alors ça n'a pas forcément très bon goût.
2: Une petite tortue, pointue, doudou.
0: Ce n'est pas grave, Toudou. Ça va passer. Viens, je vais te montrer comment t'allonger dans l'eau. Mets-toi sur le dos. Tu peux me faire confiance, Toudou. Je te tiens. Tu ne risques rien. Voilà. Détends-toi. Tu vois, tu flottes. Et tu peux te laisser bercer par les vagues.
1: Oh.
0: Et regarder le ciel. Écouter la mer. Et rêver. Rêver qu'un petit poisson vient te chatouiller les pieds. Et toi, est-ce que tu t'es déjà baigné dans la mer? Est-ce que tu as eu peur? Est-ce que tu as aimé ça? Est-ce qu'un petit poisson est venu te chatouiller les pieds? Et maintenant, c'est l'heure de danser. Avec tes pieds, avec tes mains, avec ta tête ou avec ton nez.

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0: Oui, allô?
1: Oui, allô, la DAS?
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1: Mesdames et messieurs, double saut périlleux, s'il vous plaît, reculez un peu. Ce numéro est dangereux. Ce soir, c'est un rhinocéros qui va tenter ce truc atroce. S'il retombait sur les pieds, il pourrait

0: temps.
1: Mesdames et messieurs, l'entracte est terminé. Veuillez regagner vos places, s'il vous plaît. Le spectacle va bientôt recommencer.

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1: Les aventures d'Octave et Milo. À Vienne. Salut, petites oreilles. Dans cet épisode, tu vas entendre la musique de Vienne, la ville impériale. Une musique pleine d'histoire, d'empereurs et de salles de bal. Alors, ouvre grand les oreilles. Ici, la musique est partout. Auf geht's! Octave et Mello passent quelques jours à Vienne. C'est ici qu'ont vécu tous les plus grands compositeurs. Deux amis voudraient aller visiter le musée de Beethoven, celui qui a écrit tout plein de symphonies. La maison de Mozart, celui qui a composé tout plein d'opéras. L'appartement de Schubert, celui qui a mis en musique plein de poèmes. La maison de Haydn, celui qui a écrit le plus de quatuors au monde. Et le musée Strauss, celui qui adore les valses. Alors, pas de temps à perdre. Octave et Mello boivent leur grande tasse de chocolat viennois avec plein de chantilly et se mettent en route pour faire le tour des compositeurs. Mais par lequel commencer ? Beethoven ? Mozart ? Schubert ? Haydn ou Strauss ? On n'a qu'à faire plouf-plouf, propose Mello. Super idée ! Allez, à toi de jouer. Fais plouf-plouf avec Octave et Mello pour les aider à choisir à quel compositeur ils vont rendre visite en premier. On y va ensemble ? Plouf-plouf ! Ce sera Beethoven, Mozart, Schubert, Haydn ou Strauss qu'on ira voir au bout de trois. Un, deux, trois. C'est Beethoven qui l'emporte. Le musée Beethoven est installé dans un des appartements où a vécu le maestro. Dire qu'il a habité là, qu'il a monté cet escalier, qu'il a dormi dans cette chambre, c'est incroyable. Mello appelle Octave. Viens voir! C'est quoi ce grand cornet en métal? C'est pour mettre des frites dedans? Mais non! C'est un cornet, mais pas pour les frites. Beethoven était sourd, alors il a inventé tout un tas d'objets pour essayer d'entendre sa musique.

Le musée Beethoven est à deux pas du Danube. C'est l'occasion d'aller admirer ce grand fleuve paisible avant d'aller voir la maison de Mozart. Ah, que c'est calme ici! On a du mal à croire que l'on est dans une si grande ville. L'eau s'écoule tranquillement. Et les gens se reposent sur les berges. Octave et Mello décident d'en faire autant. Après tout, rien ne sert de courir.

Cette petite pause leur a fait du bien. Nos deux jeunes compagnons se remettent en route pour le centre-ville. En chemin, ils tombent sur le palais Hofburg, un édifice immense et magnifique. C'est là qu'ont vécu tous les empereurs d'Autriche et aussi l'impératrice Sissi. Sissi, c'est vrai. Mello pense à tous les grands bals qui ont dû être donnés ici. Et elle s'imagine danser avec un prince et virevolter dans sa belle robe de princesse.

étudie le plan. Ils ne sont plus très loin de la maison de Mozart, son compositeur préféré. Il a tellement envie d'aller la voir. Il tire Mello par la main. On y va ? Allez, on y va ! Direction la vieille ville.

Oh là là, ce n'est vraiment pas facile de s'y retrouver dans toutes ces petites rues. Et en plus, quand ils arrivent devant, la porte est fermée. Oh bah mince. On est lundi et la maison de Mozart est fermée le lundi. Bon, c'est pas grave. Ils reviendront demain matin. Et de toute façon, ce soir, à l'opéra, ils vont aller écouter sa musique. En route !

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3: Quelle bestiole as-tu choisi ? On dirait le bruit d'un animal qui creuse et qui grogne. Des grelots. C'est pas un bruit de bestiole, ça ? Ah, j'y suis. Nous sommes le 24 décembre, bien sûr. Habillons-nous chaudement et n'oublions pas notre lampe de poche. Là où nous allons, le soleil est timide. Il a tendance à se cacher sous l'horizon 21 heures sur 24. Direction le nord de la Finlande, en Laponie, à Rovaniemi. C'est la ville natale du Père Noël.
4: La

0: Le paysage est blanc, du blanc à perte de vue. Il règne ici un calme étrange, comme avant une grande agitation ou une fête. Oh, voilà notre bestiole, un renne. Bonjour.
1: Bonjour.
0: Le renne a un corps élancé, un poitrail massif, un long museau, des petites oreilles arrondies et une courte queue. Sa robe est brune, sa fourrure est épaisse et faite de poils creux qui le protègent bien du froid. Ses pattes sont peut-être fines, mais elles sont robustes. Il porte un collier de grelots rouge et or. Il est en train de creuser la neige en grattant avec ses sabots. Hé, hey, Lorraine, tu as perdu quelque chose?
1: Non, je cherche du lichen.
0: Le renne est le seul animal qui se nourrit principalement de lichen. On voit souvent cette mousse blanche sur les vieux arbres à l'écorce rugueuse. En plus d'être très riche en sucre, cette espèce de champignon-algue fermente dans le corps de l'animal et le réchauffe.
1: J'y arriverai jamais.
0: À quoi ?
1: À tirer le traîneau du Père Noël.
0: Ah, tu fais partie de l'équipage du Père Noël ?
1: Oui et non, je suis remplaçante. D'habitude, je tire des traîneaux pour les touristes. C'est ma première nuit de Noël. J'ai jamais fait ça. J'ai un trac monstrueux. Quand je suis stressée, je peux pas m'empêcher de manger. Je ne vois pas comment je vais pouvoir tirer le traîneau, le Père Noël et les milliards de cadeaux avec l'estomac plein à craquer.
0: Ah oui, je comprends. Peut-être devrais-tu arrêter de manger? Vous partez dans combien de temps?
1: Dans une demi-heure. Les lutins et les lutines sont en train de charger le traîneau. Et le père se fait beau.
0: Dans une demi-heure? Ouh, je suis sûre que tu te sentiras mieux.
1: Merci, on m'appelle Fringale. Enchantée.
0: Jusqu'au XXe siècle, le traîneau n'était tiré que par 8 rennes. En 1939, un poète nommé Robert May en invente un 9e, prénommé Rudolf. Grâce à son nez rouge lumineux, il guide le Père Noël et lui permet d'effectuer sa tournée malgré la neige et le brouillard. Est-ce que tu crois que ce serait possible de rencontrer Rudolf, le 9e renne?
1: Rudolf? Oh, elle ne veut jamais voir personne avant la tournée.
0: Excuse-moi, tu dis elle. Rudolf est une femelle?
1: Bien sûr, toutes les rennes qui tirent le traîneau du Père Noël sont des femelles.
0: Ah, je l'ignorais.
1: As-tu déjà vu une peinture, un film ou une photo des rennes du Père Noël sans bois sur la tête?
0: Non, je crois pas.
1: Eh bien, en décembre, les rennes mâles n'ont plus de bois. Alors que les femelles, si.
0: Ah, c'est vrai, je n'y avais jamais pensé. Les rennes, mâles ou femelles, sont couronnées de bois. Ces bois, constitués d'os, sont aplatis, dentelés et pointus au bout. Mais seules les femelles portent toujours leur bois à Noël. Ceux des mâles tombent au début de l'hiver, juste après la période de rut, qui est la période de reproduction. Ceux des femelles tombent plus tard, au printemps. Ensuite, tous repoussent en été. Que des rennes femelles, mais c'est fou!
1: Je ne vois pas ce qu'il y a de fou. Le mot « reine » autrefois était féminin. J'ai rien contre les rennes mâles, mais parfois, je te jure, ils sont un peu lourds.
0: Ah, il est vrai que les rennes mâles peuvent peser jusqu'à 180 kg. Les femelles sont plus légères, elles ne dépassent pas plus de 120.
1: Oh non, vraiment, si tu les voyais se battre pour nous impressionner quand la saison des amours commence, toute la journée à bramer, à se pavaner avec leur bois gigantesque. Salut les princesses, vous avez vu mes bois? Majestueux, non? Combien de fois faudra-t-il qu'on leur répète de ne pas nous appeler princesses? On est des reines, bon sang de bois!
0: Un grand ensemble de bois est un symbole de puissance. Certains mâles vont jusqu'à transporter de la végétation dans leur bois pour les faire paraître plus grands et ainsi attirer les femelles. Et le Père Noël, il en dit quoi de tout ça?
1: Oh, le Père Noël, on l'embête pas avec ça. Il a plus de 200 ans et 1000 choses à faire. Et puis, il est tellement traditionnel. Par exemple, pour les cadeaux, il connaît plus rien au goût des enfants. Il croit encore que les garçons n'aiment pas les poupées et que les filles n'aiment pas les camions. Oh.
0: La digestion te rend grognon.
1: Grognonne. C'est normal. Je rumine.
0: En effet, le renne est un ruminant avec un appareil digestif comparable à celui d'une vache. Il est capable de régurgiter une nourriture qu'il a déjà avalée et en partie digérée et de la mâcher une seconde fois.
2: Oh, c'est plus le moment de ruminer! Un loup! Attention!
0: Le principal prédateur des rennes est le loup gris. Les ours noirs, bruns et polaires sont aussi une menace. Mais le loup est vraiment le danger principal.
1: Même la nuit de Noël! Ils ne respectent rien, ceux-là.
2: La reine s'est enfuie à une vitesse impressionnante. Heureusement qu'elle est en bonne santé. Elle court beaucoup plus vite que le loup. Elle doit être au moins à 70 km/h, aussi rapide qu'une voiture sur une nationale. Le loup se rapproche de plus en plus de notre reine. Il va la rattraper. Oh non ! La reine donne un coup d'accélération. Elle bondit. On dirait qu'elle a des ailes. Elle part à droite, puis à gauche. Le loup s'épuise. La distance entre eux s'agrandit de plus en plus. Ça y est! Le loup renonce. Il fait demi-tour et disparaît dans la nuit. Bravo! Quel coup!
1: Merci. Oh là là, ça fait du bien. Oh, je me sens 10 fois plus légère. C'est bizarre. Je ne ressens plus de trac.
0: Tu l'as perdu en courant?
1: Oui, ou une peur en a chassé une autre.
0: Ah, c'est bien possible.
1: Oh là là, c'est l'heure. Faut pas que je traîne. Vite, au traîneau. Oh là là, je sens que ça va être génial.
0: Bonne chance et bonne nuit.
1: Merci.
0: Au cours de cette aventure, nous avons appris que les bois du renne mâle tombaient au début de l'hiver, juste après la période du rut. S'agit-il de la période de déglutition, de reproduction, de stupéfaction? C'est bien ça! La période du rut, c'est la période de reproduction.
2: C'était frisqué comme aventure,
0: mais c'était bestiolement génial. Joyeux Noël!
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Bonjour, on va bien voir un petit peu, hein.

0: pour obtenir ce que tu veux, il te suffit de devenir humaine toi-même.
1: Vous pourriez faire ça?
0: Ma douce petite sirène, je le fais chaque jour. Je ne vis que dans ce but, aider de mon mieux le peuple de la mer, les cœurs qui souffrent, les pauvres âmes en détresse, qui n'ont personne vers qui se tourner. Je n'ai pas toujours été gentille et sincère. J'ai vraiment mérité le nom de sorcière. Mais vous verrez qu'aujourd'hui, je suis bonne avec autrui. Repenti, j'ai voulu faire marche arrière. Oui, oui. Il est vrai que je connais un peu de magie. C'est un talent que j'ai toujours possédé. Qu'aujourd'hui, par bonté d'âme, j'ai mis, je le proclame, au service de tous les camps désespérés. Pathétique. Pauvre à ma perdition, oh mal de tout. Cette âme-là rêve d'être un squelette, l'autre cherche une amourette. Et moi, qu'est-ce que je dis? Je dis oui. Toutes ces âmes en perdition, oh mal de tout. Elles débarquent dans mes chaudrons en broyant Ursula, sauve-nous. Et moi, j'accepte.
2: Quelle question.
0: Il est tout de même arrivé que l'une ne puisse pas payer et que j'avoue l'avoir fait frire sans compassion. C'est vrai que j'ai eu des plaintes, mais tout compte fait, je suis une sainte pour toutes les âmes en perdition. Affaire conclue.
1: Si je deviens humaine, je ne verrai plus ni mon père ni mes sœurs alors.
0: Mais tu auras ton prince. La vie est malheureusement faite de choix douloureux. Oh, j'allais oublier un minuscule détail. Nous n'avons pas encore parlé du paiement.
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0: Je ne demande pas grand-chose, une babiole en vérité, trois fois rien. Une chose dont tu peux te passer. Ce que je veux de toi, c'est ta voix.
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0: Tu as de la lune, une frimousse d'ange. Et ne sous-estimons surtout pas l'importance du langage, du corps. Ah, je peux dire que les humains n'aiment pas les pipelettes. Qu'ils pensent que les bavardes sont assommantes. Que lorsqu'une femme sait tenir sa langue, elle est toujours bien plus charmante. Qu'après tout, à quoi ça sert d'être savante? En plus, ils ont une sainte horreur de la conversation. Un gentleman fait tout pour l'éviter. Mais ils seront où les rampes aux pieds de la femme réservée? C'est la reine du silence qui se fait aimer. N'aie pas peur, pauvre amant de perdition. Décide-toi, fais ton choix. Je suis une femme très occupée et j'y passerai pas la journée. Ça ne te coûtera que ta voix. Ma pauvre amant de perdition, oh mal d'amour. Si tu veux vraiment passer le pont, faut payer l'addition. Avale bien, respire à fond, signe le contrat et

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1: Tu vas trop vite! Tu vas trop fort!
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2: Coucou! Coucou! Tu es là? Tu m'entends? Alors ouvre grande tes oreilles, je vais te raconter une histoire. Une histoire qui est arrivée à Toudou, mon doudou. Toudou et les carottes. Toudou, mon doudou, est tout mou, tout chou, tout fou. Il me suit partout. Tiens, le voilà. Il est midi. C'est l'heure de déjeuner. Tu viens, Toudou? On va mettre la table. Une assiette. Deux assiettes. Deux fourchettes. Deux cuillères. Deux verres. C'est prêt. À table, Toudou. Comme ça sent bon. Aujourd'hui, j'ai une faim de loup. Et toi, Toudou? Tu as une faim de loup ou de doudou? Tu sais, Toudou, mon doudou, est très gourmand. Il adore les gaufrettes à la vanille. Mais il aime aussi les coquillettes au gruyère, la purée de pommes de terre, les pizzas, le gâteau au chocolat, etc., etc. Toudou se lèche les babines à l'idée de ce délicieux repas. Tiens, Toudou, voilà pour toi. Une belle assiette de carottes. Bon appétit, mon doudou. Bah, qu'est-ce que tu as, Toudou? Tu es bien silencieux tout d'un coup. Tu n'as pas faim? Ah non, Toudou! Tu n'as pas le droit de sortir de table tant que tu n'as pas mangé ce qu'il y a dans ton assiette. Mais qu'est-ce que tu marmonnes? J'aime pas les carottes, j'aime pas les carottes, j'aime pas les carottes, j'aime pas les carottes. Je ne comprends pas ce que tu dis, Toudou. Et toi? Tu as compris ce que Toudou voulait dire? J'aime pas les carottes, j'aime pas les carottes, j'aime pas les carottes, j'aime pas les carottes. Toudou, mon doudou, est très gourmand. Il mange de tout, sauf des carottes. Il a décidé que les carottes, c'était pas bon du tout. Pourtant, les carottes ont de jolies couleurs. Orange, parfois jaune, ou même violette. Et elles ont un petit goût sucré. Et toi, est-ce que tu aimes les carottes? Tu les préfères râpées, en purée ou à croquer? Moi, j'adore les carottes. Tu entends, Toudou? Les carottes croquent sous les dents, un peu comme les gaufrettes que tu aimes tant. Toudou, mon doudou, se gratte la tête. Il réfléchit. Gaufrette, carotte, carotte, gaufrette, carotte, gaufrette, carotte, gaufrette, carotte, gaufrette, carotte, gaufrette, carotte, gaufrette, carotte. Allez, Toudou, n'aie pas peur, prends-en une. Toudou prend son courage à deux mains. Il approche une patte de la carotte. Toudou, tu exagères. Tu dis que tu n'aimes pas les carottes alors que tu n'en as encore jamais mangé. Goûte-en une au moins avant de dire berk berk. Toudou prend une carotte dans ses pattes. Puis une autre. Et encore une autre. Il fait un soleil de carottes dans son assiette. Toudou met un bout de carotte dans sa bouche. Il me regarde. Et il croque dedans. Bravo, Toudou! Alors, c'est comment? Ça te plaît?
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2: Et toi, est-ce qu'il y a des aliments que tu n'aimes pas manger? Pourquoi? Tu n'aimes pas leur goût? Leur odeur? Leur couleur? Tu y as déjà goûté? Ou tu as eu peur? Et maintenant, c'est l'heure de danser. Avec tes pieds, avec tes mains, avec ta tête ou avec ton nez.

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0: Bonjour petit soleil. Tu as bien dormi? Tu as fait de beaux rêves?
1: Ouais.
0: Ouvre bien tes oreilles. Ensemble, on va vivre une journée magique.
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3: Aujourd'hui, ma maman, elle m'a préparé un goûter trop cool.
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oreilles. Dans cet épisode, tu vas entendre la musique de Londres, la capitale de l'Angleterre. Une musique pleine de fantaisie, de pudding et de gouttes de pluie. Alors, 1, 2, 3, c'est parti! Octave et Mélo commencent leur journée par un English breakfast bien copieux. Œufs brouillés, lard, haricots blancs à la sauce tomate, saucisses, champignons. Ce n'est pas du tout comme chez nous ici. Mais c'est trop bon! Et ça donne plein d'énergie avant de partir en balade. Et les voilà qui se promènent déjà dans une rue où les façades sont de toutes les couleurs. Mélo aimerait bien vivre dans la maison verte pomme. Et Octave, lui, la bleu clair, juste à côté. Ils seraient encore voisins? Trop bien! Les deux amis sont tout heureux de déambuler dans les rues londoniennes. Ils s'entraînent à parler anglais. Hello, my name is Octave. I'm very happy to be here. Oh, good. My name is Mélo. How are you? Quelle ville incroyable! Ça grouille de monde! Et les gens ont tous des styles très différents. Octave et Mélo n'avaient jamais vu ça. On dirait même qu'ils sont déguisés parfois. C'est trop rigolo! Ils viennent juste de croiser une fille aux cheveux vert pomme et avec une robe à pois, à côté d'un garçon avec les cheveux roses et des tatouages partout. Et puis maintenant, ce monsieur avec sa veste à carreaux en tweed, sa canne et sa grande moustache bien taillée. So chic! Dit Mélo, il paraît qu'ils ont un roi ici et qu'il vit dans un grand château au milieu de la ville. Comme dans les livres? Génial! On va le voir? Les deux copains regardent la carte. Oh là là! C'est super loin! Et en plus, il commence à pleuvoir! Il va falloir prendre le bus. Octave est tout content. Il repense au petit bus londonien rouge à double étage avec lequel il joue tout le temps. Cette fois, il va monter dans un vrai. Trop cool! Justement, le voilà. Come on! La ville défile sous leurs yeux. C'est beau. Ils passent au-dessus de la Tamise, le grand fleuve qui traverse Londres. Au bout, c'est Big Ben, une immense tour horloge collée à la célèbre abbaye de Westminster. Tiens, elle sonne. Il est 11h. 11 o'clock, dit Mélo fièrement. Nos deux amis s'amusent à lire les panneaux. Trafalgar Square, Covent Garden, Piccadilly Circus. Oh ! Et voilà, devant eux, le Palais Royal, le Buckingham Palace.

Les grilles du château sont ouvertes. Les gardes du palais, habillés en rouge, avec leurs grands chapeaux à poils d'ours noirs, défilent avec leurs instruments. C'est le moment de la relève de la garde. Tous les jours, à 11h, une nouvelle équipe de garde prend la place de la première pour assurer la sécurité de la famille royale. Octave et Mello arrivent pile au bon moment pour assister au spectacle.

0: Ils repartent en marchant au pas du garde royal. Les jambes lancées devant et les bras qui balancent de chaque côté. Une, deux. Je suis sûre que toi aussi, tu voudrais faire le garde royal. Alors, à toi de jouer. Tu te mets debout. Tu lances la jambe droite et le bras gauche bien tendu devant toi. Comme si tu avais des piquets à la place des bras et des jambes. Et puis tu fais la même chose de l'autre côté. Jambe droite, bras gauche, jambe gauche, bras droit. Allez, à ton tour de t'entraîner. Bravo! Tu es devenu un vrai garde royal. Prêt à prendre la relève. 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
1: Alors, elle t'a plu cette histoire? Qu'est-ce qu'on pourrait bien faire maintenant? Une marelle? Un petit dessin? Une potion magique? Ah, je sais! Et si on écoutait un peu de musique?
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0: Et maintenant, qu'est-ce qu'on écoute ? C'est l'heure de ton histoire.
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2: Alors, quelle bestiole as-tu choisie aujourd'hui ? Oh, qu'est-ce que c'est, ça ? C'est un léger cliquetis. On dirait des dents qui claquent quand il fait très froid. Oh, bah j'ai trouvé, moi aussi. C'est l'hippocampe. Si tu l'as entendu, c'est que tu as une sacrée bonne oreille. Et nous, les humains, on n'est pas censés l'entendre.
3: La,

0: Allez, on va le rejoindre. Tu enfiles un masque et un tuba. C'est parti pour le monde de l'hippocampe. Bon, alors j'espère que tu es fort à cache-cache, parce que l'hippocampe, c'est un expert du camouflage. Il adore disparaître dans les herbiers marins. Les herbiers, ce sont d'immenses prairies de plantes qui fleurissent au fond de l'eau. Il y en a partout. C'est comme une immense jungle de la mer.
1: Pourvu qu'elle m'attende.
0: Ah, je l'aperçois là-bas, au-dessus du champ d'herbier. Oh, il nage debout, le ventre bien en avant. Il est jaune, un peu doré, avec des petits points blancs partout. Sa nageoire dorsale s'agite à toute vitesse. Il la bouge comme s'il avait un petit éventail dans le dos. Ouais, qu'est-ce qu'il est gracieux.
1: J'ai vraiment pas de chance. J'y arriverai jamais alors.
0: L'hippocampe est un poisson étrange. Il a une longue queue comme celle d'un singe qu'il enroule et déroule comme un yo-yo. Et grâce à elle, il peut s'accrocher à n'importe quoi. Et sous sa peau, il porte une sorte d'armure. Ce sont des plaques d'os. Et ça lui donne une allure de dragon. Il y a très longtemps, les Grecs ont trouvé ce poisson tellement étrange qu'ils pensaient que c'était un animal magique. Ils l'ont même baptisé Hippos Campos. Hippos pour cheval et Campos pour monstre marin. Enfin, un monstre qui fait la taille d'un spaghetti. Hein, parce qu'entre nous, ce n'est pas vraiment un monstre. J'ai l'impression que le clic-clic de cet hippocampe a changé. On dirait un appel de détresse. Oh, je crois qu'il a besoin d'aide.
1: Manquait plus que ça, un plongeur. Qu'est-ce qu'il me veut, celui-là? Pas question de me retrouver dans un aquarium ou d'être transformé en porte-clés.
0: Bonjour, moi je m'appelle Denis.
1: Désolé, j'ai vraiment pas le temps.
0: Ben, j'avais pourtant l'impression que vous aviez besoin d'aide. Hein.
1: Pas du tout.
0: C'est vraiment étrange hein, de parler droit dans les yeux à un hippocampe. Quand son œil droit regarde d'un côté, son œil gauche regarde de l'autre.
1: C'est la faute de la tempête. La mer était tellement déchaînée cette nuit que les vagues ont tout arraché sur leur passage et elles m'ont emporté je ne sais où. Je suis perdue au milieu de nulle part.
0: Eh ben non, on est juste au bord du rivage.
1: Mais vous ne comprenez pas, Denis. J'ai un rendez-vous très important avec ma fiancée dans un bouquet d'algues.
0: Un rendez-vous dans un bouquet d'algues? Ben, mais des algues, il y en a partout.
1: Ben oui, c'est tout le problème.

0: Où est-ce que je dois aller? Et puis, je suis pas vraiment un poisson de course. Je suis même le plus lent de tous les poissons.
1: Oh, ben, il y a sûrement une solution.
0: Si je ne retrouve pas ma fiancée aujourd'hui, elle me le pardonnera jamais. Et moi, je ne deviendrai jamais papa.
1: Bon, alors, ce qu'on va faire, c'est...
0: Crabe à ma bord!
1: Un crabe? Mais où ça?
0: Approchez-vous! Je vais me cacher contre vous.
1: Mais vous avez des jumelles à la place des yeux, dites donc, c'est incroyable.
0: Chut. Taisez-vous, Denis. Oh, je vais me retrouver dans les pinces de Scrab à cause de vous.
1: Ah oui, oui, pardon, pardon.
0: Ouf. Je l'ai échappé belle. Merci, Denis. Toutes ces émotions m'ont donné de l'appétit. Ça vous dit des mini-crevettes?
1: Des mini-crevettes, ouais. Vous voyez ça où? L'hippocampe attrape sa proie avec son museau allongé et sa bouche en forme de tube. Il aspire l'eau comme avec une paille et bingo! Les mini-crevettes plongent direct en brochette dans son estomac.
0: Ça requinque! Tout bien réfléchi, Denis. Vous pourriez me donner un petit coup de main pour retrouver ma fiancée?
1: Ah bah bien sûr! Bon, alors, cherchons votre bouquet d'algues. Essayez de vous rappeler. Qu'est-ce qu'il y avait autour?
0: L'océan, et puis des algues. Une forêt d'algues. Et des plantes aquatiques aussi. Des herbiers. Plein d'herbiers marins.
1: Et quoi, rien d'autre?
0: Laissez-moi réfléchir. Une épave au fond de l'eau. Les restes d'une vieille barque.
1: Et c'est tout?
0: Oh, je me souviens d'un rocher tapissé d'anémones de mer.
1: Ah, mais je l'ai vu ce rocher tout à l'heure. Accrochez-vous à mon tuba, on y va.
0: Que accroché, je suis prêt. Oh là là, vous êtes parti aussi vite qu'un requin, Denis. Moi, il me faut une heure pour parcourir 156 cm. Et vous, ça vous prend à peine 3 secondes. Mais ça va trop vite pour moi. Là, j'ai mal de mer, Denis.
1: Ah bah oui, je suis navré, là, pardon. Hein. Parce que si je ralentis, je m'arrête.
0: Stop! Stop!
1: Quoi? Qu'est-ce qu'il y a?
0: Le rocher, là! Regardez!
1: Quoi, déjà? Ah bah, j'ai à peine eu le temps d'agiter mes palmes. Mais en fait, vous n'étiez pas si loin de votre rendez-vous.
0: Sans vous, il m'aurait fallu au moins une journée pour y arriver. En plus, ça m'aurait épuisé. Et je serais arrivée trop tard.
1: Bon, est-ce que vous le voyez, votre bouquet d'algues, maintenant?
0: Ben, en fait, je crois qu'on n'est pas au bon endroit, Denis. Oh, c'est sûr, maintenant, je ne retrouverai jamais ma fiancée. Jamais.
1: Votre fiancée, elle ne serait pas toute noire avec une crête et une multitude de filaments sur tout le corps, par hasard?
0: Bah, oui. Mais comment vous savez ça, Denis?
1: Eh ben, elle est juste devant nous.
0: Oh, Denis. J'ai le trac maintenant. Vous savez, c'est la première fois que je vais être papa.
1: Ah bah c'est vrai que chez vous, les hippocampes, c'est le papa qui porte les petits dans la poche que vous avez sur le ventre, comme les kangourous.
0: Ah oui? Aujourd'hui, ma fiancée doit déposer ses œufs dans ma poche pour que je puisse les couver. Et comme ça, dans un mois, ils seront prêts à naître et à partir dans l'océan. Comme des grands. Bon, j'y vais. Au revoir. Et encore merci, Denis.
1: Ben, y a pas de quoi. Au revoir. Ils sont mignons, enlacés comme ça, les hippocampes. Joue contre joue, leur queue enroulée l'une contre l'autre. On dirait qu'ils dansent. Ah, au fait, l'hippocampe ressemble à un cheval de mer. Comment dit-on cheval en grec? Pipos? Campos? Hippos? Eh oui, c'est hippos pour cheval. Bravo! C'était bestiolement génial!
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1: Au fond des instruments de musique, il y a des papiers pliés en huit.

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1: 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Tu vas trop fort !
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3: Coucou ! Coucou ! Tu es là ? Tu m'entends ? Alors, ouvre grande tes oreilles, je vais te raconter une histoire. Une histoire qui est arrivée à Toudou, mon doudou. Toudou regarde les étoiles. Toudou, mon doudou, est tout chou, tout mou, tout fou. Il me suit partout. Tiens, le voilà. C'est l'été. La nuit est en train de tomber. Il fait doux.
4: Oh.
3: Loulou le hibou vient de se réveiller. Toudou, mon doudou, et si on dormait à la belle étoile ? Dormir à la belle étoile, ça veut dire dormir dehors avec le ciel au-dessus de la tête. On pourrait s'installer là. L'herbe nous fera un bon matelas. Je me glisse dans mon duvet. Tu viens à côté de moi, Toudou ? Voilà, comme ça on se tiendra chaud tous les deux.

La lune vient de se lever. Ce soir, elle a la forme d'un croissant brillant. Mais non, mon doudou, ce croissant-là ne se mange pas. C'est un croissant de lune. Et voilà l'étoile du berger. Elle est facile à repérer. C'est celle qui brille le plus dans le ciel. Et maintenant, les autres étoiles apparaissent les unes après les autres. Ça brille, c'est magnifique. Il y en a des milliers et des milliers. Le ciel est étoilé. Et si tu regardes bien, tout doux, tu verras qu'elles n'ont pas tout.

Il y en a même des jaunes comme le soleil. Tu as vu, Toudou ? Une étoile filante. Elle est passée devant nos yeux à toute vitesse. Il faut faire un vœu, mon doudou. Quand on voit une étoile filante, on fait un vœu. Tu dis dans ta tête ce que tu souhaites plus que tout. Mais surtout, tu ne le dis à personne d'autre. C'est ton secret. Et alors, peut-être que ton vœu se réalisera. Et toi, est-ce que tu as déjà vu des étoiles filantes ? Est-ce que tu

Quand on est allongé dans l'herbe la nuit, le ciel est si grand au-dessus de nos têtes qu'on se sent tout petit. Aussi petit qu'un confetti. On se sent comme un grain de poussière dans l'univers. Tout doux, tout doux. Est-ce que tu crois que les étoiles nous voient, toi et moi? Est-ce que tu crois que sur une des étoiles, il y a une autre petite fille avec son doudou?

C'est une petite grenouille. Elle vient nous souhaiter bonne nuit. Bonne nuit, mon doudou. Fais de beaux rêves. Et demain matin, c'est le soleil qui nous réveillera. Et toi, est-ce que tu as déjà regardé les étoiles dans la nuit? Est-ce qu'il y en avait des milliers et des milliers? Est-ce que tu t'es senti comme un petit confetti? Et maintenant, c'est l'heure de danser. Avec tes pieds,

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1: En attendant la prochaine histoire, on va danser un peu. Tu me donnes la main? Allez, c'est parti!

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1: Salut Timothée.
2: Oh salut.
1: Oh bah t'en as une drôle de tête.
2: M'en parle pas, en revenant du boulanger tout à l'heure, j'ai rencontré une fée.
1: Une fée?
2: La fée exigeante. Et elle m'a dit que pour devenir un homme, je devrais passer une épreuve pour chacune des lettres de mon nom.
1: Ça alors? Mais ça se peut pas.
2: Je te jure. Elle est apparue là, comme je te vois. Et elle m'a dit avec sa drôle de voix...
3: 1, 2, et 1, 2. Avec le T, petit Timothée, tu devras mesurer combien dure l'épreuve.

0: Il y a deux T dans Timothée. Le premier T est l'anté, anté pénultième T.
1: Alors je recommence.
2: One, two,
1: avec le T.

0: pâté.
1: Et puis là, pouf, elle a disparu.
2: Oh, ben dis donc, t'as du boulot.
1: Oh, tu parles d'une galère, si encore je m'appelais Luc ou Tom. 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

0: Allez.
1: Et si on mettait de la musique?
2: Une cigarette?
1: Merci. Ah non, merci, je ne fume pas. Mais dis donc, hein, c'est quoi cette musique?
3: Mais c'est Mendelssohn. C'est un concerto.
2: Qu'est-ce qu'elle voit, aussi?
4: Et voilà, c'est toujours pareil. Il y a des invités dans la salle à manger, alors on m'envoie au lit. En plus, j'ai même pas sommeil. J'ai l'impression que personne ne m'aime ici. Heureusement que tu existes, mon papillon jaune et bleu. Allez, emmène-moi au pays de la musique. Là, au moins, je suis toujours bien.

Mais je ne reconnais rien. Ce chemin bordé de fleurs, je ne l'ai jamais vu. C'est bizarre. On dirait que les fleurs me regardent et me sourient. Oh, là-bas, tout au bout du chemin, mais qu'est-ce que c'est? Un grand chapeau avec des fenêtres rondes. Oh, mais non, c'est un champignon géant qui ressemble à une maison. Il y a même une porte sur son pied. Vraiment, quelle drôle de maison. Tiens, la porte s'ouvre toute seule. Si j'entrais. Oh, que c'est beau! Il y a des étoiles qui brillent partout sur les murs, sur le plafond, sur le sol, et même sur le piano. Hé, y a quelqu'un? Oh, j'ai bien envie de jouer avec le piano. C'est peut-être défendu. Voyons, si j'essayais. Juste un petit peu.

0: C'est moi qui ai fait ça? Mais j'ai à peine posé les doigts.
1: Oui, Timothée. C'est toi.
0: Qui êtes-vous? Et comment savez-vous que je suis Timothée?
1: Je suis Sonatine, la fée. Tu peux toucher le piano si tu veux, Timothée.
0: Vous êtes belle. Belle. Comme une princesse. Je peux vraiment jouer avec le piano?
1: Bien sûr. Mais sache qu'il est magique.
0: Magique?
1: Oui. Il peut tout me dire. Tout me raconter sur toi.
0: Comment ça?
1: Tout ce que tu sens. Tout ce que tu gardes en toi et que tu ne peux pas toujours dire. Si tu t'ennuies, si tu es en colère, ou même si tu as peur. Il me le fait entendre.
0: Ah, ça alors, ça m'étonnerait.
1: Tu ne me crois pas? Alors, touche le piano. Allez, va.

0: Tu es triste, Timothée? Quelque chose ne va pas?
1: Oh non, je peux pas continuer.
0: Mais pourquoi? N'aie pas honte. C'est beau la tristesse en musique. Il ne faut pas la rejeter. Allons, pose tes mains et laisse chanter ta musique.

C'est vrai? C'est ma musique. Je la reconnais. On entend bien que je suis triste aujourd'hui. Mais c'est à cause de maman, tu comprends? Ce soir, elle ne m'a pas encore raconté d'histoire.

0: Ça fait du bien. Je sens plus ma tristesse.
1: Eh bien, tu vois, la musique du piano t'a aidé à chasser ta peine. Et si tu veux, je peux te prêter mon piano magique quand tu en auras envie.
0: Ouais. Mais dis-moi, si j'avais été en colère, il aurait raconté le piano?
1: Bien sûr. Même si tu avais été content, d'ailleurs.
0: Oh, bah ça alors. Mais puisque le piano raconte si bien, je peux te faire deviner tout ce qui m'est arrivé aujourd'hui.
1: Oui. Il suffit de poser ta main sur les petites touches noires et blanches, mais surtout en pensant très fort à ce que tu as ressenti.
0: Bon, d'accord. Tu devines ?

0: Qu'est-ce qui t'est donc arrivé?
1: Ben, c'est que... à l'école, les autres se sont moqués de moi.
0: Tu vois, j'ai bien deviné.
1: Ouais, c'était facile. J'avais encore l'impression de les entendre me rire au nez. Ah, oh, c'est bien ce jeu. On va voir si ça marche encore. Je pense fort et je touche le piano.

0: Ça va, tu cours vite, hein? Tu t'amuses bien?
1: À la récré, on a joué à Zorro. Et cette fois, j'étais le plus fort. D'ailleurs, c'est toujours moi le plus fort.
0: Ça ne m'étonne pas. Ah, c'est agréable de se sentir fort. Tu peux recommencer si tu veux.

0: Voyons, j'ai comme l'impression que tu ne m'as pas encore tout dit.
1: Justement, il y a encore quelque chose, mais je n'ose pas. Tu vas te moquer.
0: Tu n'as pas confiance en moi? Je suis une fée, ne l'oublie pas. Je peux tout entendre, tout comprendre.
1: C'est pour Mélodine. C'est ma copine. Il ne faut pas que tu le répètes, hein. Elle est si douce et si gentille avec moi que lorsque je suis avec elle, j'ai envie de lui faire un cadeau comme ça.

Ah mais j'oubliais. J'ai encore quelque chose à te dire. La maîtresse était partie chercher de la peinture. J'en ai profité pour monter sur la table et...

0: Oui, mais cela n'a pas dû durer longtemps, n'est-ce pas?
1: Ah non, alors. Lorsque la maîtresse m'a surpris à sauter sur la table, elle s'est approchée de moi et...

0: Je vois. Tu t'es bien fait gronder. Tu vois, Timothée, avec la musique, on peut tout exprimer. N'oublie jamais cela.
1: Oui. Je suis bien fatiguée à présent. Il faut que je rentre à la maison. Pourtant, j'ai encore tant et tant de choses à raconter.

0: Oh là là, quelle histoire! Et maintenant, qu'est-ce qu'on fait? Tu as une idée? Oh! Tu n'aurais pas envie de chanter? Allez, musique!
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1: C'est le truc qui s'avale avec de l'eau, je connais très bien ça.
2: Ouais, on peut essayer, mais c'est une technique différente.
3: Hein. Oh, faut qu'on change leur frein, les gars.
4: Oh, yeah.

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3: Oh, voilà.

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3: Quelle bestiole as-tu choisi ?
4: Ça mugit ! Ça rugit ! Attends, attends. Quel étrange grondement.
3: De loin, on pourrait croire au rugissement d'un lion.
4: Mais non.
3: Ah, je crois que j'ai deviné. C'est une bestiole qui possède un long cou et de longues pattes. Le plus gros et le plus grand oiseau du monde, l'autruche. Et si on l'entend, c'est que c'est une autruche mâle. Les femelles sont muettes, elles n'ont pas de cordes vocales.
5: La,

0: J'espère que tu aimes bien marcher dans les dunes de sable et les plaines de gravier, parce que Monsieur Autruche vit loin, en Afrique. Prenons une gourde d'eau pour nous hydrater et une casquette pour nous protéger du soleil. Tu es prêt? On y va. Quel cri puissant! On l'entend à des kilomètres à la ronde. Mais je ne l'ai pas encore vu. Où est-il? Si ça se trouve, il est très loin de nous.
1: J'ai beau crier, j'ai l'impression que personne ne m'entend.
0: Mais quel raffut! Ah, ça y est, il est à côté du buisson. Mais il n'est pas tout seul. Il y a toute une bande d'autruches mâles qui crient chacun leur tour. Pour émettre leur drôle de son, les autruches tiennent leur bec fermé. Leur long cou se met alors à gonfler comme un ballon.
1: C'est presque la fin de la journée et je suis toujours célibataire.
0: À vue de nez, je dirais que cet oiseau mesure dans les 2 mètres. Peut-être même les 2,50 mètres et qu'il pèse 120-130 kilos. Il est magnifique. Les Allemands appellent l'autruche « der Strauss ». Un mot qui veut aussi dire « bouquet », comme un bouquet de fleurs. Peut-être parce que les plumes de l'autruche, qui sont d'un noir luisant et d'un blanc immaculé sur les extrémités des ailes et de la queue, font penser à la beauté d'un bouquet de fleurs. Elles sont si élégantes que dans les années 1920, les couturiers se les arrachaient pour créer des robes, des chapeaux, des foulards, bref, des trucs en plumes.

0: Mais ils n'avaient rien inventé, car les pharaons utilisaient déjà les plumes d'autruche pour fabriquer des tapettes à mouches.
1: C'est bien ma veine. Je m'écosille de toutes mes forces et c'est un humain qui réplique. C'est vraiment pas le jour.
0: Bonjour, je m'appelle Denis. L'autruche possède une tête vraiment minuscule, avec de très longs cils et des yeux aussi gros que des mandarines. Ses yeux sont même plus gros que son cerveau.
1: Vous ne devriez pas rester ici.
0: Qu'est-ce que vous voulez dire par là?
1: C'est pas un endroit pour vous.
0: Pourquoi? Vous m'inquiétez, il y a des hyènes, il y a des lions dans les parages.
1: Vous êtes un petit comique, Denis. Si un lion se pointe, je lui mets un coup de patte et bim! Il s'aplatit comme une crêpe. Pareil pour les hyènes.
0: Vous n'exagérez pas un peu?
1: Regardez mes cuisses. Elles sont pas musclées, mes cuisses?
0: Ah si, si, extrêmement musclées.
1: Et mes genoux, ils sont pas uniques?
0: C'est vrai que vous avez deux rotules à chaque genou. La rotule, c'est ce petit os qui s'emboîte dans l'articulation du genou et qui aide bien pour gambader. Aucun autre animal que l'autruche n'a deux rotules dans chaque genou.
1: Et mes pieds? Vous les voyez, mes pieds?
0: Ah oui, oui, mais...
1: Qu'est-ce que vous voyez?
0: Deux doigts. Le doigt intérieur est le plus gros des deux. Il possède d'ailleurs un ongle impressionnant, une vraie griffe.
1: Eh bien, cet ongle-là, il me sert d'arme. Si je le dégaine, je peux vous dire que votre lion, il passera un sale quart d'heure. Un coup de griffe et clac.
0: Alors si c'est pas à cause des lions, pourquoi êtes-vous de mauvaise humeur?
1: Pour vous dire la vérité, vous débarquez en pleine saison des amours. Mes copains et moi, on n'a pas envie de rester célibataires. Si on crie comme ça, c'est pour faire venir nos copines.
0: Avec un cri pareil, elles ne peuvent pas vous rater. Elles ne vont sûrement pas tarder.
1: Encore faut-il que l'une d'entre elles me choisisse. Et ça, c'est pas gagné. Mais qu'est-ce que vous avez, Denis? Ça vous gêne que je vous parle de ça? Vous êtes tout rouge.
0: Non, pas du tout. J'ai juste un petit coup de chaud. Il fait au moins 40 degrés. Je ne suis pas habitué. Il n'y a pas un bout d'ombre à l'horizon. Alors, je vais me rafraîchir un peu.
1: De l'eau? Vous avez de l'eau?
0: Vous en voulez?
1: C'est pas de refus. J'ai le gosier tout sec. Vous pouvez pas m'en verser dans le bec?
0: Bah, bien sûr.
1: Encore un peu.
0: Ah, mais ma gourde est vide. Je vous ai tout donné.
1: C'est pas votre gourde qui va étancher ma soif. De toute façon, moi, j'ai tout le temps soif.
0: Mais comment vous faites ici dans le désert pour trouver de l'eau?
1: Je bouge, Denis. Lever, 40 minutes avant le soleil. Coucher, 40 minutes après lui. Entre les deux, je cours pour trouver des points d'eau. Toute la journée. Je peux faire 10, 20, 30 kilomètres, et même plus s'il le faut. Quand il fait très chaud, j'ai besoin de boire 6 litres d'eau par jour. Quand je n'en trouve pas, je mange des fruits et des plantes grasses salées bien juteuses. C'est pour ça que j'ai une vie de nomade du désert. Je me déplace en fonction des points d'eau. Bon, vous venez, Denis? Il y en a un juste à côté.
0: Oui, oui, j'arrive. Mais attendez, moi, je suis pas aussi rapide que vous. Vous êtes un champion de la course à pied. Vous allez au moins 5 fois plus vite que moi.
1: Ne le prenez pas mal, Denis. Mais je vais au moins 10 fois plus vite que vous. Je fais régulièrement des pointes à 90 km/h.
0: Mais alors, vous allez aussi vite qu'une voiture?
1: Une voiture peut-être pas. Mais les hyènes et les lions ont du mal à me rattraper. D'autant que je démarre à la vitesse de l'éclair.
0: Mais là, avec le vent qui nous arrive en pleine face, ah, vous allez vous envoler. Et pour un oiseau qui sait pas voler, c'est pas un peu risqué, ça?
1: Le risque, là, Denis, c'est la tempête de sable qui va débouler sur nous. On n'a pas le choix. On va devoir s'aplatir.
0: Quoi? Une tempête de sable? Mais où? Il y a juste un peu de vent.
1: Regardez à l'horizon.
0: Ah, je ne vois rien. Ah, si. Ah, bah, dites donc. Vous avez une excellente vue, hein.
1: Faites comme moi, Denis. Tournez le dos au vent. Baissez-vous et repliez vos jambes.
0: Ah, d'accord.
1: Non, mais pourquoi vous mettez votre tête dans le sable?
0: Je sais pas. C'est ce que font les autruches, non?
1: Mais pas du tout. Quelle idée, non, mais... Posez votre tête juste au ras du sol.
0: Mais pourquoi?
1: pour éviter de vous prendre les bourrasques de sable en pleine tête. Enfin, collez-vous à moi, parce que sans plume, vous allez être balayé.
0: Ah, quelle chance elle a, cette autruche. Pour se faire un coupe-vent, elle a juste à replier ses pattes sous elle et positionner les plumes de sa queue en éventail. Je vais essayer de profiter de ce paravent de plumes. Ah, ça me fait penser que la réputation de l'autruche est complètement fausse. On dit qu'elle est peureuse, qu'elle évite de voir la réalité en face, parce qu'elle met la tête dans le sable. C'est pas vrai du tout. La preuve. On dirait que la tempête est passée, mais toujours pas d'autruche femelle à l'horizon.
1: Vous devriez vous secouer, vous aussi, Denis. Vous avez du sable plein les cheveux. Bon, on va le boire ce coup.
0: Ouais, j'arrive.
1: Qu'est-ce que vous marchez lentement ? Ah, ça y est, on est arrivé.
0: C'est vraiment un tout petit point d'eau. Mais c'est mieux que rien.
1: Ah, ça y est, Denis, je les vois. Il y a toute une bande de copines qui débarquent.
0: Qui ? Ah oui, mais...
2: Mais où ça ?
1: Là-bas, au pied de la dune.
0: Ah, je ne vois rien. Mais si vous le dites... Vous faites quoi, là ?
1: En attendant qu'elles arrivent, je commence à creuser un nid avec ma griffe.
0: Déjà ?
1: Ouais, comme ça, je serai prêt.
0: Là, dans le sable ?
1: Ben oui. Je vais quand même pas construire mon nid dans un arbre.
0: Ah oui, logique, hein, puisque vous ne savez pas voler.
1: Voilà. On se débrouille très bien sans voler.
0: Bien sûr, bien sûr. Et les œufs, c'est vous qui allez les couver ?
1: Ben, vu qu'il faut les couver au moins 6 semaines, on fera moitié-moitié. Ma compagne la nuit et moi le jour.
0: Ah, je les vois maintenant, vos copines avec leurs plumes toutes brunes.
1: Va falloir que je crie plus fort que les autres mâles, si je veux me faire remarquer. Denis, j'ai l'impression qu'il y en a une qui s'approche de moi. Elle baisse la tête et fait vibrer ses ailes.
0: On dirait qu'elle vous a choisi.
1: Je vous laisse. Elle va se demander pourquoi je ne commence pas ma parade de séduction. Elle va croire que je m'intéresse pas à elle. Alors.
0: Oui, allez-y. Au revoir.
3: Je vais profiter du point d'eau pour remplir ma gourde. Quelle parade spectaculaire, celle de la parade amoureuse. L'autruche déploie ses ailes en écartant ses plumes et se met à danser. Puis il balance lentement ses ailes, effectue des petits mouvements de tête et du cou, et après avoir fait semblant de brouter de l'herbe ou d'avaler des cailloux, il se déplace rapidement autour de la femelle. Ce genre de parade peut durer un quart d'heure, et même parfois jusqu'à 3 heures.
1: Au revoir, Denis ! Je compte sur vous pour nous laisser un peu d'eau !
0: Ah non, pas d'inquiétude ! Je remplis juste ma gourde !
3: Pendant cette aventure, nous avons entendu comment se dit « autruche » en allemand. À ton avis, Stress, Strauss, Strasse. Bravo ! C'était bien Strauss qui veut dire « autruche » en allemand. C'était bestiolement génial.
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Je ne vous ferai pas de mal. Je suis vraiment désolée. Je ne voulais pas vous faire peur. Mais j'ai eu de telles émotions. Si vous saviez tout ce qui m'est arrivé. Je ne suis d'ailleurs pas fière de ma conduite. Que faites-vous quand on va mal? Oh, vous chantez.

cœur en fête à présent. Je suis persuadée que tout ira bien et que les choses vont s'arranger d'une façon ou d'une autre. Mais j'aurai grand besoin d'un abri pour la nuit. Je ne peux pas dormir dans un terrier comme vous. Et je suis sûre que votre nid serait bien trop petit pour moi. Mais peut-être connaissez-vous un endroit où je pourrais loger dans les bois. Ça existe? Voulez-vous m'y conduire?

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danser et chanter.

0: Tu es là? Tu m'entends? Alors ouvre grande tes oreilles, je vais te raconter une histoire. Une histoire qui est arrivée à Toudou, mon doudou. Toudou a un gros chagrin. Toudou, mon doudou, est tout chou, tout mou, tout fou, il me suit partout. Le voilà. Ce matin, Toudou, mon doudou, est tout triste. Il ne parle pas. Il ne bouge pas. Il est assis dans un coin et il pleure. Ce matin, Toudou, mon doudou, a un gros, gros chagrin. Toudou, mon doudou, pleure tellement qu'il ne peut plus s'arrêter de renifler. Il ne peut plus s'arrêter de se moucher. Mais qu'est-ce que je pourrais bien faire pour le consoler? Et toi, est-ce que tu sais comment consoler Toudou, mon doudou? On pourrait peut-être lui faire un câlin. Je prends Toudou dans mes bras et je le serre très fort. Mais ça n'y fait rien. On pourrait lui faire des bisous et des bisous. Mais ça n'y fait rien. Toudou continue de pleurer. Pauvre Toudou, qu'est-ce qui a bien pu lui arriver? Pourquoi est-il si triste? Et toi, est-ce que tu sais pourquoi Toudou est si triste? On va essayer de deviner. Peut-être que Toudou pleure parce qu'il a perdu son doudou.
1: Non, non, non.
0: Peut-être que Toudou pleure parce que Lapinou, son ami, ne veut plus jouer avec lui.
1: Non, non, non, non, non, non.
0: Peut-être que Toudou pleure parce qu'aujourd'hui, il n'a pas envie d'aller à l'école et qu'il veut rester avec ses parents.
1: Non.
0: Toudou, explique-moi pourquoi tu pleures comme ça. Je ne comprends pas. Regarde, tu pleures tellement que tes poils sont tout mouillés. Tes larmes tombent par terre. Il y a de l'eau partout. Et toi, est-ce que tu entends les larmes de Toudou tomber par terre? Une larme, deux larmes, trois larmes. Toudou a tellement pleuré que ça fait une petite flaque d'eau. La flaque grossit de plus en plus. Et maintenant, les larmes de Toudou ont formé une petite mare. Tiens, voilà Léonard le canard qui vient tremper ses pattes dans la mare. Et puis c'est au tour de Séraphin le dauphin de plonger dans l'eau. Tous les amis de Toudou sont venus le voir pour le consoler. Il y a même la baleine bleue. Elle chante pour redonner le sourire à Toudou. Mais ça n'y fait rien. Toudou est inconsolable. Et maintenant, Il n'arrive plus à s'arrêter de pleurer. Mais qu'est-ce que c'est que ce bruit ? Tout doutant l'oreille, il écoute. Et toi, est-ce que tu as reconnu ce bruit ? C'est un bébé chien qui pleure. Peut-être qu'il pleure parce qu'il est fatigué. Peut-être qu'il pleure parce qu'il s'est perdu. Peut-être qu'il pleure parce qu'il se sent seul. Toudou, mon doudou, ne supporte pas d'entendre ce petit chiot pleurer. Ça lui fait trop de peine. Alors il le prend dans ses pattes et le serre très fort contre lui. Il lui chuchote les mots doudou à l'oreille. Une petite

Le petit chiot s'est arrêté de pleurer. En consolant le bébé chien, Toudou a oublié son gros chagrin. Et toi, est-ce que tu as déjà eu un gros chagrin? C'était à cause de quoi? Est-ce que tu t'en souviens?

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0: Je crois que je vais prendre mon temps.
1: Et maintenant, qu'est-ce qu'on écoute ? 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
3: Quelle bestiole as-tu choisi ? Qu'est-ce qui peut gratter comme ça ? Ça vient de sous la terre. Mais bien sûr, c'est la taupe !

0: Eh ben, c'est la grande évasion là-dessous. Tiens, j'aperçois un petit museau au milieu de cette motte de terre. Et, oh la voilà, je la reconnais avec son poil noir et soyeux. Elle fait la taille d'un petit chat. Salut la taupe! C'est pas trop dur de creuser des galeries avec ton museau?
1: Erreur, mon vieux! C'est avec mes deux pattes avant que je creuse. Et elles sont parfaites pour ça, puisqu'elles sont en forme de pelle. Mon museau me sert plutôt à trouver de la nourriture. Enfin, quand il y en a, parce qu'ici, c'est la misère. Il n'y a rien à se mettre sous la dent dans ce jardin. Pas à l'ombre d'une protéine. Ni ver, ni lombric, ni cochenille ou limace. Pas même une petite larve, que des racines. Oh, que de la bouffe végane et ça, c'est pas mon truc.
2: Les taupes dépensent beaucoup d'énergie à creuser leur tunnel sous la terre. Il faut donc qu'elles alimentent leur corps en permanence. Si elles s'arrêtent de manger ne serait-ce qu'une demi-journée, elles meurent.
1: Oh, tout ça m'inquiète d'autant plus que je commence vraiment à fatiguer là. Creuser, ça pompe déjà beaucoup d'énergie, alors t'imagines avec des bébés dans le ventre. Oh, je suis affamée.
2: La gestation de la taupe est assez rapide. En 4 semaines, la femelle peut accoucher de 3 à 5 petits. Si elle veut pouvoir les allaiter tranquillement avant qu'ils prennent leur indépendance, elle doit trouver un endroit vraiment calme.
1: Ils ont un tunnel sous la Manche. Il n'y a vraiment rien à grignoter par ici. Je ne sens rien du tout. Et pourtant, je peux te dire que j'ai un super flair. Je peux sentir un ver immobile à travers 10 cm de terre. Oh, mais c'est pas vrai! Oh, c'est lui, là! Le jardinier, mon pire cauchemar! Oh, je l'entends marcher au-dessus de moi. Mais qu'est-ce qu'il a encore trouvé pour me pourrir la vie? Oh, berk de la naphtaline! Oh, empoisonneur!
2: La taupe a très mauvaise réputation auprès des amateurs de jardin, parce qu'elle ravage leur pelouse. En creusant des galeries souterraines pour trouver leur nourriture, elles déplacent de la terre qu'elles évacuent en l'expulsant vers l'extérieur. Résultat, le jardin est parsemé de taupinières et de petits monticules de terre qui lui confèrent des allures de champ de bataille. Les amateurs de jolis jardins bien plats rivalisent d'ingéniosité pour se débarrasser de celle qui creuse ses trous. La taupe. Eh ben, j'ai l'impression qu'aujourd'hui, sur terre et sous terre, c'est la guerre.
1: Ouais, c'est la guerre. Ils sont quand même stupides d'essayer de nous déloger ces pelousophiles en herbe. Parce que mes galeries ont un effet drainant. Je suis une militante active de la bioturbation, du remaniement des sols, du mélange des sédiments. Et tout ça, c'est que du positif pour leur jardin. Alors, tu devrais plutôt me dire merci, l'empoisonneur.
2: En creusant, la taupe participe en effet à l'aération et l'amélioration des jardins, car elle élimine les bestioles qui viennent squatter les galeries abandonnées. Sans taupe, le jardin serait sans doute envahi et ravagé par les insectes.
1: Bon, j'abandonne la partie ici. Ce jardinier me pourrit la vie et m'empêche de creuser tranquille. Allez hop, demi-tour. C'est pourtant pas compliqué à comprendre. J'arrêterai d'évacuer de la terre quand j'aurai fini de creuser mon habitat. Il est marrant, lui. Toute cette terre remuée, faut bien que je la mette quelque part. On se croirait dans Top Gun. Hier, il a mis du purin de sureau, de l'oignon et de l'ail sur mes taupinières. Tout ce que je déteste. Un vrai poison pour mes papilles.
2: Avec tous ces mouvements de va-et-vient pour trouver une échappatoire, la pauvre taupe est très affaiblie. Il va falloir qu'elle trouve vite une solution pour manger quelque chose, sans quoi elle ne pourra plus avancer.
1: Ne me dites pas que je vais finir ma vie dans ce trou. Ce serait trop bête. Et allez, ça recommence. Il ramène son chien maintenant.
0: Ah, elle se met à gratter. Elle s'affole et pousse des petits cris perçants. Elle prend son courage à deux pattes et rebrouche chemin. Elle gratte la terre et lutte pour se déplacer. Elle semble à bout de force.
1: Oh, ce serait topissime que ce jardinier cesse de me harceler. Parce que là, la situation est critique. J'ai bientôt fini ma réserve de vers de terre.

0: faut vite que je passe à table. Sans quoi, c'est ma tombe que je vais creuser. Allez. Demi-tour.
1: La taupe n'a aucun mal à faire des allers-retours dans ses galeries étroites. Son poil noir pousse perpendiculairement à sa peau, ce qui fait qu'il ne fait jamais obstacle à sa progression, qu'elle parte en marche avant ou en marche arrière. Sauf que là, ce ne sont pas les obstacles qui posent problème, mais son état de taupe en gestation. Elle faiblit à vue d'œil. Ah, quelque chose se passe. Elle s'est arrêtée.
0: Nom d'un petit monticule ! Mais qu'est-ce qu'il a encore inventé pour me pourrir la galerie, celui-là ? C'est pas un jardinier ! C'est un assassin ! Non mais j'hallucine ! Il a mis des bornes à ultrasons ! Pire que les aboiements de son chien ! Halte à la persécution !
1: La taupe n'arrive pas à sortir de sa galerie. Elle est constamment obligée de retourner sous terre pour se protéger. Heureusement qu'elle a de la ressource, parce que respirer au fond de ses tunnels, ça n'a pas l'air fastoche. L'air y est pauvre en oxygène. Mais la taupe est dotée d'un appareil respiratoire hors norme, avec des poumons gigantesques. Son sang contient deux fois plus d'hémoglobine que celui des autres bestioles. Respirer sous terre n'est donc pas un problème pour elle.
0: Non mais qu'est-ce qu'il croit, l'horticulteur ? Qu'il a tous les pouvoirs ? Déjà qu'il raconte n'importe quoi à notre sujet, comme quoi nous serions hémophiles et qu'en cas de saignement, l'écoulement ne pourrait pas s'arrêter ou très difficilement. Alors, qu'est-ce qu'ils font ces meurtriers de jardiniers ? Je te le donne en mille. Ils mettent tout un arsenal d'objets coupants dans nos galeries.
1: L'hémophilie de la taupe est une légende urbaine, enfin, une légende de campagne plutôt. Une histoire certainement due au fait qu'on a parfois trouvé des taupes mortes après des combats entre mâles qui avaient tout l'espace entre la peau et le corps rempli de sang, ce qui n'est pas synonyme d'hémophilie.
0: Moi aussi j'ai des gadgets et des armes taupes secrètes.
1: L'un de ces super gadgets, ce sont ces larges pattes avant, qu'on appelle polydactyles, car elles comportent 6 doigts chacune. Polydactyle, ça vient du grec poly, nombreux, et dactyle, doigt. Elles sont orientées vers l'extérieur et recouvertes de cornes. Très pratiques pour creuser. Elles doivent en partie leur efficacité à un secret. L'un des os du poignet est allongé en faucille et forme presque un sixième doigt. L'os sésamoïde falciforme, qui ressemble à une faux.
0: Ce jardinier ne sait pas que je suis enceinte, sinon j'ose espérer qu'il serait plus clément. Oh, j'en peux plus. Je suis au bout de ma vie. Je ne survivrai pas à un nouvel assaut de sa part. Je vais finir en taupenade. Non, une taupe au top ne peut pas se laisser abattre. Je vais mettre les bouchées doubles. Je n'ai pas envie que mes taupinots naissent au milieu des poils de chien ou autres pièges à ultrasons. Je veux qu'ils aient une vie normale. Il faut que je trouve un endroit plus calme pour mettre bas. On n'accouche pas sur un champ de bataille. J'avais entamé une galerie un peu plus loin dans le jardin, sous le gros noisetier. Ah, je vais la terminer. Ce sera plus calme. Ah oui, je le sens bien. C'est tip-top ici. Et ça sent bon, la noisette. Je vais pouvoir mettre bas. Salut l'humain. Et bonjour là-haut.
1: Salut la taupe. La taupe est un mammifère fouisseur dont les pattes avant ressemblent à des petites pelles. Munies de 6 doigts recouvertes de cornes, elles sont adaptées à la fouille sous terre. Comment appelle-t-on ces pattes munies de plusieurs doigts ? Polydactyle ? Polytextile ? Ptérodactyle ? Oui, bravo, c'est bien polydactyle. Top of the taupe ! C'était bestiolement génial.
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0: cueillir une banane, oui, ça se fait sans astuce.
1: Aïe.
0: Mais c'est tout un drame, si c'est un cactus. Si vous chipez des fruits sans épines, ce n'est pas la peine de faire attention. Mais si le fruit de vos rapines est tout plein d'épines, c'est beaucoup moins bon.

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1: 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À Bruxelles. Salut petites oreilles! Dans cet épisode, tu vas entendre la musique de Bruxelles, la capitale de la Belgique et de l'Europe. Une musique qui fait des blagues et qui sent bon les frites. Alors, rejoins Octave et Mélo sur la Grand Place. On va bien rigoler. Nos deux petits héros passent la journée à Bruxelles. Ils ont emporté leur saxophone. C'est en Belgique que l'instrument est né, alors c'est l'occasion. Allez, en avant! La visite commence par la Grand Place. C'est la place historique de la ville. Nos deux petits héros se mettent en plein milieu et tournent sur eux-mêmes pour la regarder de tous les côtés. C'est majestueux! Surtout la maison du roi, avec sa grande tour centrale et tous ses balcons. Et oui, ici aussi, il y a encore un roi et une reine, comme dans les contes de fées. Octave et Mélo se dirigent maintenant dans une petite rue un peu cachée. Il y a tout un attroupement qui regarde dans la même direction, mais nos deux héros n'arrivent pas à voir ce que c'est. Ils se faufilent à travers la foule et arrivent enfin devant une grille. Ils lèvent les yeux. Un petit bonhomme qui fait pipi! Il est tout petit! C'est le Manneken Pis. On voit son zizi! Trop rigolo! Il paraît qu'il a sauvé la ville d'un incendie en faisant pipi sur le feu. C'est pour ça qu'il est très célèbre. Un peu plus loin, nos petits héros vont visiter le musée du peintre René Magritte. C'est un artiste qui adorait faire des blagues. Regarde Octave! Il est drôle, ce monsieur avec une grosse pomme verte devant le visage. Ah oui! Sur le tableau d'à côté, on voit des immeubles sous la pluie. Mais en fait, ce n'est pas de la pluie. Ce sont plein de bonhommes qui tombent du ciel. Trop marrant! Hé, viens voir, Mélo! Tu as vu ces drôles de chaussures? Ce sont des bottines, sauf qu'au bout, elles ont des vrais pieds, avec des orteils. C'est bizarre! En sortant du musée, Octave et Mélo sont attirés par une délicieuse odeur de gaufre. Elle vient d'un petit camion garé juste devant. Ça leur ouvre l'appétit. Deux gaufres au sucre, s'il vous plaît. Les deux enfants se régalent. Comme elles sont moelleuses, leurs gaufres. Un délice. Ils ont encore faim. Si on allait manger des frites, propose Mélo. Si on allait manger une frite, corrige un Bruxellois qui a tout entendu.

0: Une frite? Mais c'est pas beaucoup ça. On a très faim, nous. Bah, c'est comme ça qu'on dit ici. On mange une frite. Mais en fait, ça veut dire un sachet de frites. Dedans, il y en a plein, rassurez-vous. Ah, ouf! Au passage, il leur indique une bonne friterie. Allez, en route! Arrivés devant la baraque à frites, les deux amis passent commande. Deux frites, s'il vous plaît! Ils ont bien retenu la leçon. Petite frite ou grande frite? Leur demande le monsieur. Grande! Répondent-ils en chœur. Et le monsieur leur tend les deux grands sachets de frites en leur disant « S'il vous plaît !» Octave et Bello se regardent et éclatent de rire. Bah pourquoi il nous dit ça? C'est comme ça qu'on dit ici, leur répond le monsieur. Les Belges sont vraiment trop marrants. Octave et Bello dévorent leurs frites. Il n'en reste pas une miette. Maintenant qu'ils sont rassasiés, ils ont très envie de jouer un air de saxophone pour les passants. Mais ils ont les mains toutes grasses. Allez, à toi de jouer. Aide Octave et Mélo à se laver les mains. Tu fais comme si tu mettais du savon dans tes mains. Tu les passes sous l'eau et tu les fais bien mousser en frottant tes paumes de main l'une contre l'autre. C'est bon, il y a bien de la mousse partout ? Super. Et ben maintenant, tu frottes les mains, les doigts, les ongles. Allez, on y va, on frotte. Par-dessus, par-dessous. Bon, ben on peut rincer. Alors, c'est bon? Tu as les mains propres? Octave et Mélo aussi. Le concert peut commencer. Nos deux petits musiciens ont un succès fou. Une foule de passants se presse pour les écouter. Oh, vive la Belgique! 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
1: Toute cette histoire m'a donné envie de danser. Pas toi? Tu n'aurais pas envie de te trémousser?
2: Mon tout petit prince en terre.
1: Allez, viens, on va remuer nos popotins.

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4: Ben c'est Agathe, le seul qui sache, sa chaîne à swinguer.
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0: qu'on pourrait bien faire maintenant? 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

0: Sur le chemin de l'école, la petite Josette rencontrait bien encore 3 ou 4 personnes qui, la prenant pour son papa, disaient « Bonjour, monsieur !» Elle avait beau leur répondre « Mais je suis pas un monsieur !» Tous répliquaient « Oh tiens, j'aurais cru !» et continuaient leur route pour aller travailler ou se promener ou n'importe quoi d'autre. Mais en arrivant à l'école, les choses se compliquaient. Au moment d'entrer en cours de récréation, la petite Josette, toujours moustachue, se faisait arrêter par une maîtresse de récréation qui lui disait « Non, monsieur, ici c'est l'école, nous n'acceptons pas les messieurs. »« Mais je suis pas un monsieur !» répondait la petite Josette, « je suis une petite fille !»« Vous êtes un monsieur, les petites filles n'ont pas de moustache !»« Mais c'est une moustache de chocolat !» Chocolat ou pas, c'est une moustache, vous êtes un monsieur. Là, la petite Josette se mettait à pleurnicher, parce qu'elle aimait bien l'école et que ses copains l'attendaient pour jouer dans la cour. Mais je suis la petite Josette! Vous êtes le papa de la petite Josette? Disait la maîtresse. Mais non! La petite Josette, c'est moi! Et je veux me laver le museau! Ouin! Alors la maîtresse emmenait la petite Josette au lavabo, elle lui lavait le museau et « Oh, mais c'est la petite Josette! Je croyais que c'était un monsieur! Mais tu es beaucoup plus jolie en fille, avec tes nattes et ton petit tablier à carreaux !» Mais tu sais, avec ses moustaches, on aurait pu la prendre aussi, la petite Josette, pour un phoque. Et alors, quelle tête aurait faite la maîtresse de récréation en voyant arriver à l'école un phoque portant cartable sur le dos et petit tablier à carreaux. Elle aurait pu chanter cette petite chanson-là.
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4: Coucou! Coucou! Tu es là? Tu m'entends? Alors ouvre grande tes oreilles, je vais te raconter une histoire. Une histoire de tout doux, mon doudou. Tout doux, mon doudou, est tout chou, tout mou, tout fou. Il me suit partout. Tiens, le voilà. Mais qu'est-ce que c'est que ce bruit? Doudou, qu'est-ce que tu fais encore comme bêtise? Je crois que tout doux mon doudou a encore une fois fait tomber mes jouets. Tu sais, tout doux mon doudou fait tout tomber sur son passage. Il casse souvent des objets, mais il ne le fait pas exprès. Et ça ne sert à rien de le gronder. Il est comme ça. Il fait un peu n'importe quoi, mais je l'aime pour ça. Tout doux, mon doudou, est tout chou, tout mou, tout fou, et pas toujours très propre. Même pas propre du tout. Mais quand je mets mon nez dans son cou, quand je le renifle, c'est le bonheur. J'adore son odeur. Tu sais ce qu'il sent? Il sent un peu le lait, le poulet, la banane et parfois le chocolat. Et je l'aime aussi pour ça. Et quand il sent un peu le pipi, berk, berk, je l'aime aussi. Et toi, ton doudou, il sent quoi? Tu es là? Tu es toujours là? Avec moi? Tu veux savoir à quoi ressemble tout doux mon doudou? Écoute bien. Il a une grosse tête, un gros ventre, une grande bouche qui sourit, une petite oreille décousue, un œil colorié et une patte qui fait un drôle de bruit. Mais ça, c'est un peu à cause de moi. Quand je câline tout doux et quand je le serre très fort, il me chuchote des mots tout doux. Je t'aime, je t'aime, je t'aime. Je suis ton doudou et je serai toujours là avec toi. Et toi, ton doudou, il ressemble à quoi? Et si tu n'as pas de doudou, comment tu l'imagines? Moi, tu le sais maintenant, mon doudou s'appelle Toudou. Et le tien, il s'appelle comment? Grigou? Calou? Groupou? Koum-koum? Coton? Pompon? Ou qui pue trop? Et maintenant, c'est l'heure de danser. Avec tes pieds, avec tes mains, avec ta tête ou avec ton nez.

0: Alors, elle t'a plu cette histoire? Qu'est-ce qu'on pourrait bien faire maintenant? Une marelle? Un petit dessin? Une potion magique? Ah, je sais! Et si on écoutait un peu de musique?
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3: Bonjour, je suis Sylvain Prudhomme et je vais vous raconter l'histoire des pirates du mercredi.

0: Aujourd'hui, Avril et Banjo ont retourné le canapé du salon. Ils ont rassemblé tous les coussins de la maison, rapproché toutes les chaises pour faire de hauts remparts, tiré par-dessus la grande couette des parents pour faire un toit. Maintenant, ils sont bien au chaud dans leur cabane magique. Imagine, on disait qu'on était dans un bateau de pirates, dit Banjo. Ouais, dit Avril. Un bateau de pirates caché au fond d'une île sauvage. Et on disait qu'on mangeait des bananes pour prendre des forces avant d'aller dévaliser un énorme navire rempli de trésors. Imagine, on disait qu'on était dans le ventre d'une énorme baleine, dit Avril. Chut, dit Banjo. Maintenant, je lis. Chute toi-même, dit Avril. Moi, je me repose avant d'attaquer une caravelle. Tu sais ce que c'est, une caravelle? Dans la cuisine, papa a fini de faire cuire les épinards et le poisson. Les enfants, c'est prêt, on va passer à table. Dans le salon, personne ne répond. Banjo lit. Avril finit sa banane en pensant à la caravelle qu'elle va attaquer. « Oh, les enfants, je vous parle, vous m'entendez ?»« Oui, » répond Avril d'une voix qui traîne. « Je vous ai demandé de venir à table. »« D'accord, papa, on arrive, » dit Banjo. Et il se replonge dans son livre. Cinq minutes passent. Papa a fini de mettre la table. « Les enfants, vous vous moquez de moi ?» J'ai dit « à table !» « Mais on arrive, on t'a dit, » répond Avril. Pourtant, elle ne bouge toujours pas. Banjo non plus. Il en est pile au moment où Dark Blaster va sauter du 52e étage en plein sur Fast Kick. « Ouais, on te l'a déjà dit, papa. On arrive. » Cette fois, papa craque. « Non, mais vous vous fichez de moi ou quoi? Cette fois, je compte jusqu'à 10. Si à 10, vous n'êtes pas tous les deux assis à table en train de manger... » Et il commence à compter.
1: « 1, 2... »
0: 3. On arrive, dit Avril. Mais elle ne bouge toujours pas, les coussins sont trop moelleux. 4. 5. 6. Ouh là là, la voix de papa est vraiment furieuse. Papa n'a jamais compté si vite, il est très fâché. On arrive, papa, attends. 7. Mais papa n'attend pas. 8. 9. On arrive. 9 et demi. Et 10.
2: Trop tard. Avril et Banjo se planquent. Les pas de papa approchent, ils marchent vite, ils marchent fort.
3: Non mais c'est pas possible, vous écoutez rien, rien!
0: Avril et Banjo renversent vite le bureau de maman pour barrer l'entrée du salon. Et sur le bureau renversé, ils jettent vite tous les coussins qu'ils peuvent.
2: Mais qu'est-ce que c'est que ça? Dit papa en arrivant devant l'énorme barricade. Qu'est-ce que c'est que ce bazar? Et il commence à escalader la barricade.
0: Avril et Banjo se cachent sous le canapé. Ils prient le dieu des pirates que papa ne nous trouve pas.
2: Et puis, ils entendent un gros... Boum!
0: C'est leur papa qui est tombé.
2: Sa voix est encore plus furieuse. Alors les enfants entendent un autre énorme boum, suivi d'un grand...
0: Le boum, c'est papa qui, dans sa colère, a donné un gigantesque coup de pied dans l'armoire. Et le... C'est l'armoire qui lui est tombée dessus. Papa, ça va? Mais papa ne répond plus. De l'autre côté du mur, le voisin s'est mis à taper. Il tambourine contre le mur.
4: Non mais ça va pas la tête là-dedans, vous allez vous calmer, oui?
0: D'habitude, le voisin tape contre le mur avec le balai. Mais aujourd'hui, il est très fâché, il a pris un marteau pour taper, un marteau énorme.
2: Et lourd, lourd!
0: Et dans le mur, ça fait... Boum, boum, boum, boum. Et puis de l'autre côté du mur, il y a un immense... C'est le plafond qui est tombé sur la tête du voisin. Oh oh. Monsieur voisin, ça va? Demandent Avril et Banjo par le trou dans le mur. Mais le voisin ne répond pas. Alors Avril et Banjo entendent un bruit de sirène. Pim-pom, pim-pom, pim-pom.
2: La police! Aux abris, vite!
0: Avril a juste le temps de jeter sa peau de banane par la fenêtre. Et elle plonge avec Banjo sous le toit de la cabane.
5: Pim-pom, pim-pom. Pimpon.
0: Ce n'est pas la police, ce sont les pompiers, prévenus par papa qui avait son téléphone dans la poche et qui a réussi à appeler, même coincé sous l'armoire. Le camion arrive à toute allure. Pas de bol. Il passe pile à l'endroit où Avril vient de jeter sa banane.
2: Zlip. Ses roues glissent sur la peau de banane et bang ! Le camion va se planter dans le portail de l'école, juste en face de la maison. Oh oh ! Au fond de leur cabane, Avril et Banjo se font tout petits. « On est mieux là que dehors, dis donc !» murmure Avril à Banjo. Maintenant, c'est un hélicoptère qui arrive. De plus en plus fort, l'hélicoptère descend. Il va se poser dans la cour de l'école pour aider le camion de pompiers. « Donne-moi une feuille, vite !» demande Avril à son frère. Et elle se dépêche de fabriquer un avion supersonique. Et sur les ailes de l'avion en papier, elle écrit en grosses lettres « C'est pas notre faute, on n'a rien fait. » Et hop, d'un lancer tout léger, Avril envoie l'avion en papier par la fenêtre. Le petit avion est pris dans le souffle du gros hélicoptère. Il monte. Le pilote de l'hélicoptère le regarde. Mais au lieu de regarder l'avion, le pilote de l'hélicoptère ferait mieux de regarder les platanes de la cour de l'école. Dehors, il y a un énorme... C'est l'hélicoptère qui vient de se prendre les platanes et qui s'écrase dans la cour de l'école. Oh oh ! Avril et Banjo voudraient bien que ça s'arrête. Dans les films, ils ont vu comment à la guerre on disait « stop » avec un drapeau blanc. Alors Avril attrape un oreiller au fond de leur bateau de pirates. Elle attrape le balai qui leur servait de mât. Avec Banjo, elle attache la taie d'oreiller au bout du balai. Elle passe le balai par la fenêtre pour secouer son drapeau blanc. Elle voudrait dire « pause ». Et puis Avril referme vite la fenêtre. « Qu'est-ce qui se passe ?» demande

0: banjo. Le drapeau blanc est tombé.
1: Dans la rue ?
0: Sur le pare-brise d'une voiture de police qui arrivait à toute allure. Oh oh ! Dehors, il y a un grand... Et puis un gigantesque... Bang ! Un bang de voiture de police qui se prend un réverbère. Un premier... Bang ! Et puis un deuxième... Bang ! Un troisième...
2: Un quatrième... Bang ! Bang !

toutes les voitures qui peuvent encore rouler klaxonnent. Quel bazar, dit Avril. On a bien fait de rester là, dis donc, dit Banjo. Et Banjo reprend son livre. Et Avril se rallonge bien au chaud parmi les coussins. Dehors, la rue se remplit de monde. Il y a tous les automobilistes accidentés, tous les policiers accidentés, tous les pompiers accidentés, tous les parents de l'école au portail défoncé, tous les habitants du quartier embouteillés. Tous tambourinent à la porte de chez Avril et Banjo. Tous veulent voir les deux pirates qui ont mis KO la rue entière. On arrive, dit Avril d'une voix qui traîne, mais elle n'a pas du tout envie de bouger. C'est pas possible, dit Banjo, on peut pas être tranquille deux minutes aujourd'hui. Dring, fait la sonnette. Dring, de plus en plus fort. T'as pas faim? Demande Banjo. Tu veux pas qu'on aille manger? Justement. De la cuisine arrive une délicieuse odeur de poisson et d'épinards. À table, les enfants, dit papa. Ça fait trois fois que je vous appelle. Vous avez du bon poisson bouilli et des bons épinards préparés avec amour. Alors Avril et Banjo sortent de leur cabane en traînant des pieds.

0: Et voilà, l'histoire est finie. Et maintenant, au lit, les pirates.
1: Non, une autre. Oui.
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1: Coucou. Coucou. Tu es là? Tu m'entends? Alors ouvre grande tes oreilles, je vais te raconter une histoire. Une histoire qui est arrivée à Toudou, mon doudou. Toudou est la boîte à musique. Toudou, mon doudou, est tout mou, tout fou, tout chou. Il me suit partout. Tiens, le voilà. Ce matin, je suis entrée dans la chambre de Toudou. Quel bazar! Il y avait des jouets partout. Toudou, ça ne va pas du tout. Tu dois vraiment ranger ta chambre aujourd'hui. Toudou, mon doudou, n'aime pas ranger. Il n'aime pas trier. Toudou aime son bazar. Toudou aime ses jouets éparpillés par terre. Ses peluches usées. Ses crayons cassés. Toudou, mon doudou, n'aime pas jeter. Il garde tout. Et toi, est-ce que tu gardes tout? Dans le bazar de Toudou, il y a son premier jouet de bébé. C'est un hochet. Toudou le mordait quand il avait mal aux dents. C'était il y a longtemps. Il y a très longtemps. Toudou est grand maintenant. Dans le bazar de Toudou, il y a quelque part. Il y a une photo de lui quand il était encore un bébé doudou. Toudou aime bien la regarder. Il est si petit sur la photo, avec une si grosse tête. Toudou ne se reconnaît pas du tout. Ça ne lui ressemble plus. Et toi, est-ce que tu regardes parfois des photos de toi quand tu étais bébé? Est-ce que tu te reconnais? Dans le bazar de Toudou, il y a quelque part. Il y a sa boîte à musique. C'est sa boîte à musique qui était accrochée à son tout petit lit de bébé. Toudou se souvient. C'est la musique qu'il écoutait avant de s'endormir. Que c'est loin. C'est si loin. Toudou se souvient de sa toute petite chambre rose et verte et de sa couverture douce. Mais où est-ce qu'elle peut bien être, cette couverture douce, dans tout ce bazar? Elle doit bien être quelque part. Ah, la voilà. Maintenant, c'est une vieille couverture usée avec des trous partout. Toudou aime bien la renifler. Ça lui rappelle des souvenirs. Toudou se souvient des câlins, des bisous, des petites caresses sur son dos de bébé. C'était il y a longtemps, très longtemps. Maintenant, tout doux et grand, très grand, il est à l'école maternelle. Et ça, c'est une très bonne nouvelle. À l'école, tout doux s'est fait plein de nouveaux amis. Un éléphant, un hippopotame, un chat, un chien et un mouton.

0: Oh là là !
1: Toudou n'a pas vu le temps passer. Il est déjà tard et sa chambre est encore en bazar. Il faut vraiment se dépêcher de ranger, sinon Toudou va se faire gronder. Et toi ? Est-ce que tu aimes ranger ta chambre ? Est-ce que tu retrouves parfois des souvenirs de quand tu étais bébé ? Et maintenant, c'est l'heure de dormir. Avec tes pieds, avec tes mains, avec ta tête.

0: j'entends?
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5: Bonjour, je m'appelle Catherine Pancol et je vais vous raconter l'histoire du lion qui se lamentait.

Il y a très longtemps, dans la savane, un lion se lamentait. Bouh ! On ne me regarde pas, on ne me craint pas, je n'existe pas. La girafe a un long cou, l'éléphant une trompe puissante, le zèbre un beau pyjama rayé, le léopard de jolis pois noirs, le rhinocéros une corne pointue, et moi, je n'ai rien du tout, rien d'exceptionnel. Il faut dire qu'en ce temps-là, le lion n'avait pas sa fourrure royale. Son cou était lisse, nu, et pour tout dire, maigrelet. Chaque jour, dans le ciel, l'aigle martial planait et se moquait. « Tu es quoi, toi ? Tu n'es rien du tout. Tu n'es qu'un gros chat. Tu n'impressionnes personne. Oh là là, même pas peur de toi. » Le lion rageait. Il se rongeait les griffes. Il s'arrachait les moustaches. Il passait ses journées à ruminer. « Comment vais-je me faire remarquer ? Qu'est-ce que je pourrais bien trouver ?» Il refusait de manger les zèbres et les antilopes que la lionne chassait et lui cuisinait. Il ignorait les lionceaux qui gambadaient autour de lui et criaient « Viens, papa, viens, on va jouer, on va partir à la chasse et semer la terreur dans toute la savane. » Non, il restait là, sur sa butte, à chercher une solution pour devenir le plus puissant, le plus redouté de tous les animaux. Un matin, un lionceau qui dévorait un zèbre bien saignant s'écria « Papa, papa, j'ai trouvé !» Ce que personne n'a encore dans toute la savane, c'est un cri qui sème la terreur à la ronde. Le lion haussa un sourcil. Bonne idée. Il allait apprendre à rugir, à pousser un cri qui déracinerait les baobabs et ferait trembler les éléphants. Il s'entraîna jour et nuit. Ses rugissements devinrent de plus en plus puissants, de plus en plus terrifiants. Il déchirait le ciel noir et faisait craquer des éclats.

Enfin, il fut prêt. « Demain, dit-il, quand le soleil se lèvera, j'irai au point d'eau où se rassemblent les animaux et je leur montrerai qui est le roi de la savane. » La nuit tomba. Il avait le trac. Il tournait, se retournait sur sa couche, comptait à voix haute les antilopes. Une antilope, deux antilopes. 3 antilopes, 4 antilopes, 5 antilopes, 6 antilopes. Ça ne marchait pas.

et lui ordonner de cesser ce boucan. Les lionceaux avaient les pattes collées sur les oreilles et gémissaient qu'ils voulaient dormir, dormir. Il décida d'aller dormir à la belle étoile. La nuit peut être fraîche dans la savane. Un rhume s'attrape facilement. Le lendemain, le lion, la lionne et les lionceaux se rendirent au point d'eau en file indienne. Le lion marchait devant, la lionne le suivait et les lionceaux fermaient la marche bien alignés. Ils voulaient produire leur effet. La lionne était inquiète. Elle entendait le lion qui, bien qu'il avançât, le cou tendu, la mine fière, toussait, reniflait et se grattait la gorge. Arrivé à l'étang où étaient réunis les animaux, le lion se campa sur ses pattes, tendit son long cou lisse et nu, ouvrit largement la gueule et lança... un tout petit cri de trompette mal embouché, un petit son de n'importe quoi qui ne réveilla même pas la fourmi endormie sur son lit de mousse. « Il a pris froid cette nuit !» murmura la lionne pour l'excuser. L'assemblée des animaux montra le lion du doigt en le traitant de tout petit, de tout moche, de tout maigrelet, de gros chat sans poids, ni corde, ni raie, un gros chat de rien du tout. « Retourne dans ta tanière et cesse de vouloir faire le malin !» L'aigle martial s'envola avec mépris. Les singes se grattèrent les côtes. Le boa se plia de rire. La hyène ricana. La girafe et l'autruche lui tournèrent le dos. Le lion repartit, tête basse, suivi par la lionne et les lionceaux accablés. Leur champion avait été ridiculisé. Le lion se réfugia dans sa grotte et déclara « Je ne sortirai plus jamais !»

0: la lionne et les lionceaux eurent une idée. Ils allaient lui tricoter un long cache-nez qu'il enroulerait 38 fois autour de son cou, lisse et nu. Une longue écharpe couleur soleil pour se fondre avec son pelage. Ils tricotèrent, pendant que le lion, au fond de sa tanière, toussait et se mouchait le nez. Quelques jours plus tard, orné d'une belle crinière bien chaude, bien tricotée, le lion se rendit au point d'eau. La lionne et les lionceaux derrière lui, en file indienne. Il avançait, grognant, montrant l'écrou, le cou bien au chaud. Il allait, se répétant, « C'est moi le félin le plus puissant. Je mesure 2 mètres de long et je pèse 250 kilos. Qui dit mieux ?» Enfin, arrivé à l'étang, il monta sur une butte, il ébouriffa sa crinière, poussa sur ses pattes arrière, allongea le cou et le dos au soleil, il apparut dans toute sa splendeur. Les animaux le regardèrent intrigués et un dromadaire étourdi demanda « Mais c'est quoi ce m'as-tu vu qui frime sur la butte ? Il se prend pour qui celui-là ?» Alors le lion retroussa les babines. Il ouvrit grand la gueule et poussa un rugissement qui plia les baobabs, souffla le sable en tornade et souleva un typhon dans l'étang. L'aigle effrayé s'envola à tire-d'aile. Le boa partit en zigzagant. La hyène et la girafe détalèrent. L'autruche enfouit sa tête dans le sable. Le rhinocéros roula dans la boue et les singes grimpèrent dans les arbres. Et le dromadaire étourdi conclut « Ah, ce doit être quelqu'un de très important. Il fait beaucoup de bruit. » Les lionceaux applaudirent à tout rompre. La lionne acquiesça sagement. Et c'est ainsi que le lion devint le roi des animaux. La lionne, la reine, et les lionceaux, des petits princes bien rigolos. Et voilà, l'histoire est finie. Et maintenant, au lit.
1: Magnifique histoire.
2: Oui.
3: Oh là là, je bâille. Mes yeux piquent. Toi aussi? Ce ne serait pas l'heure de la sieste par hasard? Viens, ensemble, on va prendre le temps de faire une pause sur
2: mon

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1: Il est l'heure d'aller se coucher, mais mon doudou s'est encore caché. Doudou. Mon doudou. Où es-tu? Où te caches-tu? Je crois que mon doudou est encore parti à l'aventure.
2: Oh!
1: Quel coquin ce doudou! Est-ce que tu veux venir chercher mon doudou avec moi? On y va! Où est-ce que l'on est? Mais qu'est-ce qu'on fait là? On est dans une forêt extraordinaire. Les arbres sont immensément grands. Si grands qu'ils ne laissent pas passer la lumière. Il fait sombre.

Ici, les plantes sont gigantesques parce qu'il pleut beaucoup. L'air est chaud et humide. La vie foisonne. Écoute. Tu entends le bavardage des oiseaux? Les hurlements des singes? Le coassement des grenouilles, des crapauds et des rainettes? C'est une forêt sauvage d'une grande beauté. C'est la jungle. Est-ce que tu crois que mon doudou se cache ici? Je crois que mon doudou veut jouer à cache-cache avec moi. Tu le vois? Il est en haut d'un arbre. Doudou est devenu copain avec les singes. Les singes sautent de branche en branche avec leurs mains et leurs longues queues. Oh, mon doudou fait comme eux. Il s'est accroché aux lianes d'un arbre. Doudou s'élance dans les airs.

vole d'arbre en arbre. C'est encore mieux qu'une balançoire. Doudou, ne va pas trop loin. Trop tard. Je ne le vois plus. Je me demande où il s'est encore caché. Dans la jungle, c'est une explosion de couleurs. Des oiseaux jaunes et bleus volent entre les feuilles des arbres. Tu sens cette odeur? C'est l'odeur de la plus grande fleur du monde. Elle est bien plus grande que toi. Cette fleur ne pousse que dans la jungle. Oh là là, elle est vraiment très belle, avec ses 5 grands pétales rouges. Mais qu'est-ce qu'elle sent mauvais? Doudou? Tu es là? Je ne le vois plus. Où est-ce que mon doudou est encore passé? Peut-être qu'il est en train de jouer avec les grenouilles de la jungle. Ici, les grenouilles sont de toutes les couleurs. Certaines sont oranges, d'autres vertes aux yeux bleus, ou encore jaunes avec des taches noires. Doudou? Doudou? Tu entends les ronflements? Qu'est-ce que c'est que ces ronflements? Regarde, c'est une famille de paresseux. Il ne faut pas les réveiller. Les paresseux dorment tout le temps. Ils dorment la tête en bas, accrochés aux branches des arbres. Il y a les parents, les enfants et... Doudou? Doudou? Mon doudou ne m'entend pas. Il dort. Il dort comme les paresseux, la tête en bas. Chut. Je suis bien contente de l'avoir retrouvé. Je vais m'installer à côté de mon doudou et de la famille de paresseux. Suspendu à une branche d'arbre, la tête en bas. Tu viens avec moi ?

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0: Et si on se reposait un peu? Où est-ce que tu pourrais bien t'allonger? Dans ton lit? Sur le canapé? Sur un matelas? Dis-moi quand tu es bien installé. C'est bon? Laisse-toi bercer par

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1: Les aventures d'Octave et Milo. Le rugby. Salut, petites oreilles. Dans cet épisode, tu vas entendre la musique du rugby. Celle qui marque des essais, qui fait la mêlée et qui s'envole entre les poteaux. Alors, attrape un ballon ovale et viens faire la passe à Octave et Mélo. Cet après-midi, Octave est invité à jouer au rugby avec ses copains, mais il n'est pas très emballé. On peut se faire mal au rugby. Mélo l'encourage. Si tu veux, je viens avec toi. J'adore le rugby. Oh, ce serait super! Et les voilà en route pour le stade derrière chez eux. Quand ils arrivent sur le terrain, il n'y a que des garçons. Mélo sent bien qu'elle n'est pas la bienvenue. Tu connais les règles au moins? Lui demande Hugo. Mieux que toi. Ça m'étonnerait. Et si? Et non? Et si? Et non? L'ambiance est un peu tendue. Octave prend sa défense. Mais si, elle connaît très bien les règles. Sa maman fait du rugby et elle va souvent la voir jouer. Mélo, elle, ne dit plus rien, mais elle sent déjà la colère qui monte. Ils vont voir ce qu'ils vont voir, pense-t-elle. Et elle intègre l'équipe d'Octave. Le match commence. Tout le monde court à droite, à gauche. Mais personne ne fait jamais la passe à Mélo, même Octave. Les minutes s'écoulent sans qu'elle ne touche le ballon une seule fois. Et quand elle réussit à l'attraper au vol et à courir jusqu'au camp opposé pour mettre un essai, Tom, Noah et Lucas lui foncent dessus pour la plaquer au sol juste avant. Alors Mélo fait vite la passe à Octave qui court et dépose le ballon derrière la ligne blanche. Il a mis un essai! Bravo Octave! Bien joué! Toute son équipe court pour le féliciter. Mélo est contente aussi. Mais personne ne salue son action et sa passe décisive. Moussa tente de transformer l'essai, mais c'est raté. Le ballon n'est pas passé entre les poteaux. Allez, le match repart. Mélo arrive aussitôt à intercepter le ballon. Elle court comme une flèche vers la ligne adverse. Soudain, elle sent une main qui l'attrape au cou et qui la tire vers l'arrière. Mélo tombe par terre et lâche le ballon. Quand elle se relève, elle explose. « Alors ça, c'est pas du jeu !» dit-elle à Robin qui l'a fait tomber. « C'est interdit de plaquer en prenant par le cou. Tu devrais avoir un carton rouge et être exclu du terrain. En tout cas, puisque c'est comme ça, moi, j'arrête de jouer avec vous !» Et avant de partir, elle tape de toutes ses forces dans le ballon. Tous les garçons du match assistent à la scène et regardent le ballon passer entre les deux poteaux de l'autre côté du terrain. Ça alors ? Elle a réussi à transformer l'essai !

0: Ils sont bouche bée. Mélo, qui n'a même pas vu son exploit, est en train de quitter le terrain, les larmes aux yeux. Alors, toute la bande se met à courir derrière elle pour la rattraper. Attends, Mélo ! Mélo, reviens ! C'est incroyable ! Tu as mis le ballon entre les deux poteaux ! Mélo ne les écoute pas. Allez, excuse-nous. C'est vrai qu'on pensait que les filles ne savaient pas jouer au rugby. Mais tu viens vraiment de nous prouver le contraire. Bon, on a besoin de toi. Aide les petits joueurs à faire revenir Mélo dans le match. Allez, Mélo, allez! Allez, il faut que tu l'encourages de tout ton cœur. Allez, Mélo, allez! Allez! Tu prends ta plus belle voix à gorge déployée. Il faut que tu y crois hein, pour qu'elle revienne dans le match et qu'elle marque des essais. Allez, Mélo, allez, Mélo, allez. Allez, Mélo, allez, Mélo, allez. Oui, tu ouvres grand la bouche, on veut entendre à pleine voix. Je suis sûre que ça va l'aider à changer d'avis. Allez, Mélo, allez. Encore un peu? J'ai l'impression que c'est en train de marcher. C'est bon. Grâce à toi, Mélo décide finalement de revenir jouer. Promis juré, vous allez me faire des passes ? Demande-t-elle en cachant un petit sourire. Oui, et c'est toi qui transformeras tous nos essais. Et voilà tous les petits joueurs qui exultent. Mélo est revenu ! C'est reparti pour un tour. Au moment de la mêlée, c'est elle qui récupère la balle et qui détale en semant tous ses adversaires. Elle fait la passe à Martin, qui l'a fait à Octave, qui l'a fait à Bilal, qui l'a fait à Moussa, qui l'a fait à Pierre. Et c'est encore un essai transformé pour l'équipe de Mélo. À la fin du match, elle est portée par toute son équipe. Hip hip hip, hourra ! Crient-ils tous en chœur pour saluer sa performance. Heureusement qu'elle était là. 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
1: Et maintenant, pour faire apparaître une nouvelle musique, tape dans tes mains trois fois avec moi. Attention, 1, 2, 3.
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4: Nous sommes les cinq muses, déesses des arts et proclamatrices de héros.
5: Héros comme Hercule.
6: Avec un super H majuscule. Oh, j'aimerais jouer un ordre comme une muse avec
4: lui. L'histoire, en fait, commence bien avant Hercule, dans la nuit des temps.

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0: c'est vrai, il y a des fois... Bon.
1: C'est quoi la question ?

0: Et maintenant, qu'est-ce qu'on écoute ? C'est l'heure de ton histoire.
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0: mes moustaches, mais qu'est-ce qui se passe? Oh, voix de Sacha, j'ai jamais vu ça. Ça perd du papette nom d'une souris.
1: Eh bien, Sacha, tu dis des gros mots?
0: Oh, pas du tout, pas du tout.
1: Oh, je suis sûre que pour des chats, c'est des gros mots, tout ça. Oh, t'as l'air tellement en colère.
0: Bah, y a de quoi, la bouteille avec les larmes musiques de Timothée. Elle est vide.
1: Non. Ah, oh, bah, heureusement qu'il reste mon souffle pour faire la musique, hein. Ben, Sacha, mon souffle fait plus de musique.
0: Ah, c'est malin, moi qui voulais justement t'apprendre comment on peut mélanger les sons pour faire de la musique.
1: Oh ben, ah ben, il n'y a qu'à prendre ces instruments.
0: Où ça?
1: Là, bien posé dans l'herbe. On dirait qu'ils nous attendent, regarde.
0: Oui, mais c'est pas à nous.
1: Mais qu'est-ce que ça fait? On va pas les abîmer, hein. Tiens, je prends un harmonica. Ouais, ça fait comme la musique de mon souffle. Oh, c'est super, Sacha. Mais Sacha, pourquoi tu mets ce bout de ferraille dans ta bouche?
0: C'est une guimbarde. C'est en la serrant contre ses dents qu'on en joue. Tiens, écoute.
1: On dirait les larmes de Timothée.
0: Ah bah c'est bien ce que je pensais.
1: Oh, j'y comprends rien. Voilà qu'on est enfermés. Des murs qui poussent tout d'un coup. Mais il n'y a qu'au pays de la musique qu'on voit ça. Des murs sans toit. On voit toujours le ciel.
0: Ça, c'est un coup de la fée Farfalette.
1: La fée Farfalette?
0: Eh oui, on est sur son territoire ici. Sûrement que ses instruments...

0: lui appartiennent. On n'aurait pas dû les prendre.
1: Mais alors, on est prisonnier?
0: T'en fais pas, elle est pas méchante du tout, Farfalette. Juste un peu taquine. Farfalette! Farfalette!
1: Oh, quelque chose qui tombe du ciel!
0: Oh.
1: Regarde! C'est une enveloppe!
0: Oh bah, encore une idée de Farfalette! Attends, j'ouvre.
1: Qu'est-ce qui est marqué?
0: Vous avez pris mes instruments, et bien jouez maintenant. Mais pas n'importe comment, transformez en musique chacun de mes messages.
1: Ah bon? Et qu'est-ce que c'est le premier message?
0: C'est une devinette.
1: Oh, fastoche, les devinettes, j'adore ça!
0: Ah oui, mais elle a écrit en rouge, attention, il faut trouver une réponse musique. Oh bah, comme moi, la musique, ça me connaît, à nous deux, on devrait s'en tirer.
1: Alors, c'est quoi la devinette?
0: Si je crie, il crie. Si je parle, il parle. Si je ris, il rit. Il répète tout ce que je dis. C'est un drôle d'oiseau. Qui est-ce?
1: Un perroquet! Oh, fastoche! Un perroquet, ça répète tout ce qu'on dit.
0: Et comment on va faire le perroquet en musique, hein?
1: Oh oui. Ah. Eh ben, je vais répéter tout ce que tu fais.
0: D'accord, mais pour que ce soit une musique...
1: Oh, mais t'en fais pas, Sacha. Sache, c'est faire. Allez, je commence.

0: On a bien joué à faire pareil, hein?
1: Quoi? L'enveloppe qui tombe du ciel, un côté noir, un côté blanc.
0: Oh zut, elle est restée accrochée dans l'arbre.
1: Bah, attends, je grimpe.
0: C'est marqué quoi?
1: C'est marqué « Eh bien maintenant, faites tout le contraire ».
0: Oh, et qu'est-ce que ça veut dire?
1: Jouez donc à dire le contraire l'un de l'autre avec votre musique.
0: Oh là là! Redescends de ton arbre, Sacha!
1: Me voilà!
0: Oh là là, c'est dur ça, hein? Je sais pas si je vais savoir.
1: Oh bah, fastoche, comme tu dis. Le contraire de gros, c'est...
0: Fin!
1: Ou mince!

0: Le contraire de dur, c'est...
1: Mou.

0: Alors, plus d'enveloppe ?
1: Si, derrière toi, elle danse dans le ventre.
0: Et hop, elle est pour moi. Oh, voyons. C'est toi le chat. Oh ben non, c'est pas moi le chat. Ah, c'est pour toi.
1: Ben donne. C'est toi le chat.
2: Ben, je le sais bien.
1: Vite, vite, cours pour la rattraper. Vite, vite, tu vas l'attraper.
0: Ah, j'ai compris. On joue à chat en musique. Attends, attrape-moi. Je suis ta souris.

0: Je t'ai eu quand même, hein.
1: Aïe, tu me griffes.
0: Oh, pardon.
1: Oh, ben ça te fait rire, hein.
0: Oh non, mais c'est que tu as une enveloppe sur la tête. Oh, ça te va pas
1: mal. Oh, c'est malin. Bon, ben j'ouvre. Ils sont inséparables, toujours d'accord. L'un fait un tapis de son, l'autre y fait danser sa musique. Saurez-vous faire comme eux? Ben ça se corse, hein.
0: Mais si, c'est possible. Il y a un musicien qui accompagne l'autre. Mais tu vas voir, fais-moi un tapis de son. Et j'y fais danser ma musique.

0: Une enveloppe toute dorée qui descend dans le soleil. Comme elle est belle. Oh, je la veux.
1: Ah non, c'est mon tour, s'il te plaît.
0: Oui, mais c'est pas forcément chacun son tour. Hein. Oh, mais celle-là, elle est pour moi.
1: Non, c'est pas juste, elle est à moi, ça.
0: Oh, mais de toute façon, ah, je l'attrape pas.
1: De toute façon,
0: on
1: grimpe à l'arbre, c'est moi qui l'aurai le premier, là. Bah, ça y est, c'est moi qui l'ai.
0: Moi aussi.
1: Non, c'est moi.
0: C'est moi.
1: Oh, bah, c'est malin. On l'a déchiré. Oh. Bon, ben, bah, tiens. Regarde dedans.
0: Ben non, vas-y si tu veux.
1: Bon, alors, on va regarder tous les deux ensemble.
0: Ouais.
1: Alors, on se dispute. Oh, cette fée farfalette, elle devine tout. Bon, après, qu'est-ce qu'elle dit après?

0: Eh bien, disputez-vous en musique.
1: Et réconciliez-vous en musique.
0: Et vous serez libre. On sera libéré. Oh, merci, Farfalette. Se disputer, alors là, Sacha, hein, on sait le faire. Hein.
1: Oui, imaginons qu'il tombe du ciel une belle enveloppe dorée. Oh,

0: Alors, Farfalette, est-ce qu'on s'est bien disputé?
1: Et bien réconcilié? Oh, une enveloppe! Encore une enveloppe!
0: Vite, ouvre!
1: Merci, je me suis bien amusé. Vous êtes de vrais musiciens. Vous pouvez garder l'harmonica et la guimbarde. Je vous en fais cadeau!
0: Ouais, youpi!
1: Youpi!
0: Merci, Farfalette! Petite fée invisible, viens danser avec nous!

0: L'histoire est finie, mais garde tes oreilles grandes ouvertes. On va écouter un peu de musique.
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3: Tout petit frère.

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0: Allez, c'est parti.
1: Qu'est-ce qu'on pourrait bien faire maintenant? Allez, compte avec moi jusqu'à 3. 1, 2, 3. C'est l'heure de ta comptine.
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0: Coucou.
1: Coucou.
0: Tu es là? Tu m'entends? Alors, ouvre grande tes oreilles, je vais te raconter une histoire. Une histoire qui est arrivée à Toudou, mon doudou. Toudou et le piano. Toudou, mon doudou, est tout mou, tout chou, tout fou. Il me suit partout. Tiens, le voilà. Tu l'entends? Toudou, mon doudou, chantonne. Toudou, mon doudou, chante quand il se réveille. Il chante quand il prend son petit déjeuner. Il chante quand il va se coucher. Toudou, mon doudou, ne s'arrête jamais de chanter. Tu sais, Toudou, mon doudou, aime beaucoup la musique. Il aime en écouter. Il aime aussi en jouer. Et toi, est-ce que tu aimes aussi la musique ? Toudou, mon doudou, connaît déjà plusieurs instruments. Il connaît le tambour. Il connaît la flûte. Il connaît le xylophone. Mais aujourd'hui, Toudou, mon doudou, découvre un nouvel instrument de musique. Beaucoup plus grand que tous les autres. C'est le piano.

Que c'est beau le piano. C'est la première fois que Toudou entend le son d'un piano. Et toi, est-ce que tu as déjà écouté le son d'un piano? Est-ce que tu sais à quoi ressemble un piano? Le piano ressemble à un grand meuble en bois avec des pédales en bas. Et quand on l'ouvre, tu sais ce qu'il y a dedans? Il y a des touches blanches et des touches noires. Toudou veut essayer d'en jouer, mais il ne sait pas par où commencer. Toudou appuie sur la touche tout au bout du clavier. Ensuite, il appuie sur celle à l'autre bout du clavier. Tu entends, Toudou? Chaque touche produit un son différent, une note de musique différente. Toudou pose sa patte droite sur les touches du piano, puis sa patte gauche, puis les deux pattes ensemble, de plus en plus fort. Toudou s'amuse comme un fou. Mais qu'est-ce que tu fais, Toudou? Pourquoi tu montes sur le clavier? Toudou court sur le clavier. Et maintenant, il saute à cloche-patte sur les touches du piano.

Toudou prend son élan et glisse tout le long du clavier. Et dans l'autre sens. Toudou, repose-toi un peu. Tu es tout essoufflé. Est-ce que tu veux que je te joue une chanson que tu connais? Frère Jacques ?

Où est passé Toudou? Je ne le vois plus. On dirait qu'il a disparu. Et toi, est-ce que tu le vois? Toudou? Toudou? Où es-tu? Toudou? Mais qu'est-ce que tu fais là? Comment as-tu fait pour tomber dans les cordes du piano? Toudou tire sur les cordes. Et toi, est-ce que tu entends le son des cordes du piano? Écoute. Les cordes les plus épaisses ont des grosses voix. Les cordes les plus fines ont des petites voix. Toudou? Toudou, tu veux bien sortir de là? Dépêche-toi! Ah, te voilà. Tu veux que je te joue encore un morceau de musique?

Et toi, est-ce que tu as déjà posé tes mains sur un piano? Est-ce que tu aimerais essayer de jouer de la musique? Et maintenant, c'est l'heure de danser. Avec tes pieds, avec tes mains, avec ta tête ou avec ton nez.

0: quelle histoire! Et maintenant, qu'est-ce qu'on fait? Tu as une idée? Oh! Tu n'aurais pas envie de chanter? Allez, musique!
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2: Je crois qu'il m'apprécie.
3: Qu'il t'apprécie? En réponse, c'est tellement insensé.
4: Je ne comprends pas que tu sois partie. Cette histoire d'amour que tu as inventée nous prouve que tu es naïve, peu avertie. Tu crois qu'il t'aime, mais qui te l'a dit? Regarde-toi, tu crois l'impressionner? Ne râle pas constamment. Rentre avec maman. N'écoute.
2: Non!
3: Non.
5: Oh! Oui, c'est en cela.
6: 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Elle part sans même dire merci. Réponse n'a plus peur. Très bien, à la bonne heure. Va et remets-lui ceci.

0: c'est très ressemblant.
1: Ouais, mais c'est pas tout. Regarde, regarde. Oh.
2: Il y a aussi le soleil.
3: Le soleil.
2: Des oiseaux qui volent.
3: Oh. Des oiseaux qui volent.
2: Des fleurs.
0: Bravo.
2: Des champignons.
0: Extraordinaire.
2: Des nuages dans le ciel.
0: Mais tu es très doué, mon petit.
2: Tu vois le soleil?
0: Oui, je vois.

te cache pas, regarde-moi.

0: Un mur de 100 ans. 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
3: Quelle bestiole as-tu choisie?
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0: Longtemps, on a dit que la girafe était muette, parce que certaines personnes ne perçoivent pas son cri. Mais heureusement qu'elle émet des cris. Ça lui sert à communiquer avec les autres bestioles de son espèce. Ah, la voilà!
1: Pas moyen d'être tranquille dans cette savane. Il y a de plus en plus de touristes.
0: C'est assez difficile pour la girafe de se cacher, car elle surpasse les autres animaux de plusieurs têtes. Normal, c'est elle la plus haute bestiole sur Terre. On remarque bien sûr son long cou, qui possède 7 vertèbres, autant que nous, les humains, mais les siennes sont beaucoup plus étirées. Sa tête, en revanche, est toute petite, de forme allongée, ornée de 2 cornes. Elle est majestueuse, malgré sa tête bosselée et ses oreilles décollées.
1: J'ai beau taper le sol avec mes sabots pour faire déguerpir tous ces curieux, rien n'y fait.
0: Ah zut, elle s'éloigne. S'il vous plaît, Madame Longcou, attendez-moi. À la voir se déplacer, on croirait un mannequin dans un défilé. Elle bouge avec beaucoup de lenteur. C'est certainement parce qu'elle marche sur ses talons. Elle semble tellement légère. Et pourtant, elle pèse une tonne. Je ne vais pas avoir trop de mal à la rattraper.
1: Il y en a un qui ne lâche pas l'affaire, on dirait. Encore un humain qui vient me détailler comme une bête de foire.
0: Oh, j'aperçois des poils sur ses cornes. Cette girafe est donc une femelle.
2: Salut, Madame Girafe. Quelque chose ne va pas?
1: Ben oui, quelque chose ne va pas. Vous? Je cogne le sol pour faire s'éloigner les curieux, mais vous ne semblez pas comprendre. J'ai besoin d'être seule, car je vais bientôt mettre au monde un petit girafon.
0: Oh, pardon! C'est pour ça que vous avez le ventre lourd.
1: Suivez-moi, mais de loin.
0: Ça marche! Enfin, ça court! Autrefois, on appelait la girafe camélopard. C'est vrai que la bestiole tient du chameau par sa figure et du léopard à cause de son pelage. Un chameau tacheté d'un motif léopard, en quelque sorte.
2: Ah mais, vos copines aussi prennent la poudre d'escampette!
0: Le groupe de girafes qui se tenait à l'écart vient de partir au galop. Leur corps lourd retombe d'un côté et de l'autre. Ça donne l'impression étrange d'un déséquilibre, comme si elles avançaient tout au ralenti, alors qu'elles galopent plus vite que des chevaux.
2: Hé, où allez-vous vous cacher?
1: Auprès de mon meilleur ami, le grand acacia, pardi.
0: Ouf, ça y est. Elle est bien planquée maintenant. Elle va même pouvoir en profiter pour se restaurer. Grâce à son grand cou très haut, la girafe peut atteindre le sommet des arbres très facilement. Pour attraper sa nourriture, elle balance son cou en arrière, le redresse d'un coup. Là, elle arrache furieusement les feuilles avec les dents du bas de sa bouche, puis les rumine lentement.
1: C'est un régal. Ce que je préfère, ce sont les toutes jeunes pousses. Tellement savoureuses.
0: Les girafes sont très gourmandes, mais elles ne mangent que des feuillages. Ce sont des mammifères végétariens. Elles passent d'ailleurs beaucoup de temps à se restaurer. La moitié de leur journée.
1: Tu m'excuseras si ça me prend du temps, mais moi, il me faut 70 kilos de feuilles par jour pour être rassasiée. Si tu veux partager mon repas, prends donc une échelle et rejoins-moi.
0: Je suis pas trop salade d'acacia, mais je vais vous rejoindre en grimpant parce que, à force de vous parler d'en bas, j'ai mal au cou.
2: Aïe! Oui, il y a plein de piquants partout. Ouf! C'est impossible. Ah, c'est fou ce que cet arbre est haut. Je vais m'arrêter là, hein.
1: Ce que vous êtes douillet. Mais à votre décharge, il est vrai que je crains moins les piquants. J'ai la peau bien plus coriace que la vôtre. Que c'est bon.
0: La girafe sort sa langue de 50 cm, tel un serpentin, pour récupérer les feuilles avant de les porter à ses lèvres épaisses, qui sont un peu poilues. Ah, cette langue légèrement cornée, gluante et couleur bleu foncé.
1: La couleur de ma langue vous intrigue? C'est pour la protéger du soleil, pardi. Si elle est bleue, c'est grâce à un pigment, la mélanine, capable de lutter contre les rayons ultraviolets du soleil.
2: Oh! J'entends rugir!
1: Vous feriez mieux de déguerpir. Un lion est dans les parages.
2: Je vais me cacher dans l'acacia. Je préfère me faire piquer que me faire dévorer. Le lion est tout près. Il se rapproche, la gueule grande ouverte. Notre girafe agite son cou, elle a peur. Une autre girafe arrive à son secours à plusieurs reprises. Elle lui donne des coups de jambe et le piétine. Une troisième girafe fonce droit vers le combat. Mais elle arrive en fin de bataille. Ah, le lion s'est enfui.
1: Ouf, je suis sauvée.
2: Mais qu'est-ce qui se passe? La dernière girafe fonce droit sur celle qui a éloigné le lion. Pourquoi elle lui donne des coups de corne sur le flanc?
1: C'est le père du petit girafon que je porte depuis 15 mois dans mon ventre. Ça ne lui a pas plu qu'un rival s'approche de moi pour me sauver des griffes du lion à sa place. Oh! Toutes ces émotions m'ont donné très soif.
0: La girafe remarque une mare un peu plus loin derrière l'acacia. Sa tête est si haute que pour boire, elle doit écarter ses jambes de devant et pencher son long cou, ce qui n'est pas très élégant.
1: Décidément, ça devient une habitude de juger mon apparence. Excusez-moi, mais pas moyen de faire autrement.
0: Ça, je comprends. Vous avez un corps bien encombrant. Il n'y a pas que des avantages à porter un long cou et de longues jambes. Mais comment faites-vous d'ailleurs pour dormir si vous ne pouvez pas vous allonger?
1: Je dors debout. Je me couche rarement. C'est tellement pénible de se relever. Ça prend un temps fou. De toute façon, je dors très peu, quelques minutes par jour. Je dois toujours rester sur le qui-vive, les yeux ouverts. Qui sait si dans le coin, il n'y aurait pas une hyène ou un lion qui rôde pour me dévorer?
0: Ou un braconnier embusqué pour vous tuer?
1: Avec ma tonne de viande, un chasseur peut nourrir son village au moins une semaine. Avec ma peau, il peut fabriquer des médicaments. Avec ma queue, il peut faire des bracelets porte-bonheur pour vendre aux touristes. Ou bien encore s'en servir comme chasse-mouche. Sais-tu qu'avec les tendons de mes jambes, on peut fabriquer des arcs ou des cordes de guitare?
0: Je vous assure que je n'ai jamais mangé de steak de girafe. Et puis, je ne joue pas de guitare.
1: Vous m'en voyez ravie. Nom d'une branche d'acacia! C'est le moment!
2: Quoi donc? Oh, le petit girafon arrive!
0: Il sort par l'arrière de la girafe, la tête la première. Les contractions de sa maman le font avancer vers l'extérieur.
2: Sans vouloir vous déranger, madame la girafe, si vous restez debout, il va chuter de très haut. Il y a au moins 2 mètres de votre ventre au sol. Vous ne voulez pas vous allonger?
1: Ne vous inquiétez pas, il n'aura pas mal.
0: Ça y est, le petit girafon est sorti du ventre de sa maman. En un rien de temps, il a réussi à se tenir debout. Incroyable quand on pense que nous autres humains, il nous faut près d'un an pour arriver à nous redresser sur nos jambes. Il est déjà grand avec ses 1,50 m, aussi grand qu'un enfant de 15 ans. Ah, le voilà qui fait ses premiers pas. Maintenant qu'il est debout sur ses jambes, encore un peu fragile et branlante, le girafon va pouvoir téter le lait de sa maman.
1: Je vais avoir le temps de m'en occuper. Je n'en aurai pas d'autre avant 2 ans.
0: Dites, la savane, c'est quand même un milieu hostile pour un girafon. Vous n'aimeriez pas vivre dans un zoo avec lui?
1: Jamais de la vie. Je préfère vivre ici en liberté plutôt que chez vous en Europe, enfermé dans un zoo, toujours sous le regard des visiteurs. Or, même si mes sœurs en captivité vivent un peu plus longtemps que nous, je ne quitterai jamais ma savane pour rien au monde. Et je veux que mon petit grandisse ici. Maintenant, excusez-moi, il faut que je m'occupe de mon petit.
2: Au revoir, madame Longcou. Salut, girafon.
0: Le petit tourne autour des jambes de sa mère, frotte sa tête contre son cou. Elle agite de nouveau ses oreilles, secoue sa queue
1: et fait quelques pas, son petit serré contre elle.
0: Une vraie mère poule, cette girafe. La girafe porte un autre nom, le camélopard, qui est l'association de deux autres noms d'animaux. Quels sont ces deux animaux ? Le caméléon et le léopard, le chameau et le léopard, le chameau et le guépard. Bravo ! C'était le chameau et le léopard. C'était bestiolement génial.
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Venise. Salut, petites oreilles. Dans cet épisode, tu vas entendre la musique de Venise, la ville des amoureux. Une musique qui clapote au son des canaux, qui se fredonne sur une gondole et qui résonne sur la place Saint-Marc. Alors, ouvre grand ton cœur. Tu vas peut-être tomber amoureux.

Octave et Mélo se réveillent à Venise. Tout est calme. Et oui, ici les voitures sont interdites. Alors on se déplace à pied, en vélo ou en bateau. Quel bonheur! Et pourtant, il y a comme une agitation dans l'air. C'est aujourd'hui le premier jour du carnaval de Venise. Une fête incroyable qui se déroule dans les rues de la ville. Tous les Vénitiens s'affairent pour terminer les derniers préparatifs et peaufiner leurs costumes. Octave et Mélo trépignent. Ils ont tout prévu pour se joindre à la fête. Octave va se déguiser en arlequin et Mélo en Pierrot. Deux personnages typiques du carnaval de Venise. L'arlequin a un costume tout en losange multicolore et un masque noir, alors que le Pierrot est tout habillé de blanc avec un masque blanc. Les deux amis se préparent et s'aident mutuellement à enfiler leurs habits et à se maquiller.

Pfiou ! C'est toute une affaire. Une fois costumés, Octave et Mélo sont méconnaissables. On ne sait plus qui est qui. Les deux amis descendent dans la rue pour rejoindre la parade sur la place Saint-Marc, la plus grande place de la ville. En chemin, ils croisent 1000 costumes magnifiques. C'est une vraie féerie. Les couleurs des costumes se reflètent dans l'eau des canaux. Pour aller plus vite, Octave et Mélo sont montés à bord d'une gondole. C'est une barque très élégante qui transporte les habitants d'un endroit à l'autre de la ville. Parmi les passagers, il y a une petite fille déguisée en colombine, avec un grand jupon blanc et un visage d'ange. Octave ne la quitte pas des yeux. Qu'est-ce qu'elle est belle ! C'est comme si le temps venait de

Octave. Octave, on est arrivé, lui annonce Mélo, pour le sortir de sa rêverie. Oh, Colombine est en train de disparaître au milieu des carnavaliers. Octave saute de l'embarcation et se lance à sa poursuite. Ce n'est pas facile de se frayer un chemin au milieu de cette foule de gens déguisés. Mélo ne comprend pas ce qui se passe. Octave, attends-moi! Rien à faire. Notre arlequin fonce de plus belle. Arrivé sur la grande place, c'est l'effervescence. Le carnaval bat son plein. Il y a tellement de monde! Impossible de retrouver Colombine ici. Octave est dépité. Il se retourne pour voir si Mélo est encore derrière lui et il se retrouve nez à nez avec sa Colombine. Son cœur s'emballe aussitôt. Il le sent tambouriner derrière sa poitrine. Mais il ne sait pas quoi faire. Alors, il lui sourit timidement. Oh, elle aussi, elle lui sourit. Et elle lui lance un gentil « Ciao ». Octave voudrait lui répondre, mais il ne parle pas un mot d'italien. À toi de jouer. Vite, vite, aide Octave à répondre à sa Colombine en lui apprenant à dire « bonjour » en italien. Tu sais comment on le dit ? C'est « buongiorno ». Ça ressemble beaucoup à notre bonjour à nous. Buongiorno. Vas-y, à toi de le dire. Voilà. Buongiorno. Le plus difficile, c'est de bien faire rouler le R sous la langue. Giorno. Super. Octave, t'as entendu. Alors, il prend son courage à deux mains et répond à Colombine un buongiorno. Un peu maladroit. Ah, c'était donc ça. Octave est tombé amoureux. Mélo, qui a suivi toute la scène, vient de comprendre. Colombine repart de son côté et disparaît dans la foule. Ciao! Ciao! Octave la regarde s'éloigner tout sourire. Oui, il est amoureux.

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1: En attendant la prochaine histoire, on va danser un peu. Tu me donnes la main ? Allez, c'est parti !
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2: Coucou. Coucou. Tu es là ? Tu m'entends ? Alors ouvre grande tes oreilles, je vais te raconter une histoire. Une histoire qui est arrivée à Toudou, mon doudou. Toudou va à la piscine. Toudou, mon doudou, est tout mou, tout fou, tout chou, il me suit partout. Tiens, le voilà. Aujourd'hui, c'est le jour que Toudou attend depuis longtemps. Aujourd'hui, Toudou va à la piscine. Youpi! Toudou est impatient de jouer dans l'eau. Avant de se baigner, il faut se déshabiller. Ce n'est pas facile pour un petit doudou de se déshabiller tout seul. Viens, Toudou, je vais t'aider à mettre ton maillot de bain. C'est bien. Et maintenant, mon doudou, il faut mettre tes affaires dans un petit casier que l'on va fermer à clé. Attention, Toudou, ne perds pas la clé, sinon on ne pourra pas se rhabiller. Viens mettre ton bonnet de bain sur la tête.
3: Oui, oui, oui.
2: Mais Toudou n'aime pas mettre un bonnet sur sa tête. Ça lui fait mal. Ça lui tire les poils.
3: Oui.
2: Voilà, Toudou. C'est fini. À la douche, maintenant. Arrête ton cinéma, Toudou. C'est comme ça.
3: Non.
2: Avant d'entrer dans l'eau de la piscine, il faut se doucher.
3: Non, non, non, non, non. Non.
2: Allez, Toudou, passe-toi sous l'eau. Tu vois, ce n'était rien. Après la douche, Toudou, mon doudou, est tout mouillé et il a un peu froid. Alors pour se réchauffer, il court vers la pataugeoire parce que dans la pataugeoire, l'eau est toujours chaude. Ne cours pas, Toudou, tu vas glisser. Mais Toudou a déjà sauté dans l'eau de la pataugeoire. Quel coquin ce Toudou! Et il a éclaboussé tous les autres petits-enfants. Et maintenant, il fait la nage du petit chien. Plaf, plouf, plouf, plaf, plouf, plouf, plaf. Et toi ? Est-ce que tu sais faire la nage du petit chien ? Toudou s'amuse bien dans la pataugeoire, mais il ne veut pas rester à barboter avec les tout-petits. Il veut aller nager avec les grands, dans le grand bassin, là où il y a le grand toboggan. Attends, Toudou, pas trop vite. Dans le grand bassin, tu n'as pas pied. Tu ne peux pas y aller si tu n'as pas mis tes brassards.

Viens me voir. Tends les pattes. Voilà. Tu es prêt maintenant. Tu peux y aller. Toudou est très fier d'aller dans le grand bassin, là où il y a le grand toboggan. Toudou monte les escaliers du grand toboggan. Oh là là, que c'est haut! Ça va être très rigolo! Toudou s'assoit sur le toboggan, il pousse sur ses petites pattes musclées et c'est parti! Waouh! Toudou glisse sur le toboggan. Ça va de plus en plus vite! Toudou a l'impression de s'envoler. Et... pouf! À l'arrivée, Toudou tombe la tête la première dans l'eau. Pauvre Toudou. Il a bu la tasse. Maintenant, Toudou a la gorge qui pique. Et ses yeux piquent aussi. Ils sont tout rouges. Ne pleure pas, mon doudou. Ce n'est pas grave. Ça va passer. Tu avais simplement oublié de mettre tes lunettes. Tiens, les voilà. Mets-les bien sur tes yeux. Comme ça, tu vas pouvoir mettre la tête sous l'eau. Et toi, est-ce que tu sais mettre la tête sous l'eau? Est-ce que tu aimes bien?

Toudou plonge la tête sous l'eau. Grâce à ses lunettes, il peut ouvrir les yeux sous l'eau. Toudou voit des pieds, des bras, des jambes qui bougent toutes seules. Oh, mais qu'est-ce que c'est que ça? C'est Séraphin le dauphin, le copain de Toudou. Quelle surprise! Toudou est fou de joie. La piscine, c'est bien, mais c'est encore mieux quand on a un copain dauphin pour jouer dans l'eau. Et toi, est-ce que tu aimes bien aller à la piscine? Et maintenant, c'est l'heure de danser. Avec tes pieds, avec tes mains, avec ta tête ou avec ton nez.

0: Cette histoire m'a donné envie de danser. Pas toi? Tu n'aurais pas envie de te trémousser?
1: Mon tout petit prince à terre.
0: Allez, viens, on va remuer nos popotins.

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1: 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L'eau. Salut, petites oreilles. Dans cet épisode, tu vas entendre de la musique qui coule, qui rebondit, qui dévale et qui mouille. La musique de l'eau. Alors prends ta serviette et plonge avec nous dans un bain de douceur. Octave et Mélo rentrent souvent ensemble de l'école. Ils sont voisins. Ce soir, Octave a invité Mélo chez lui.

Dans le bain, Octave et Mélo s'inventent des histoires. Cette fois, ils sont sur une barque, au milieu d'un lac, et ils voient plein de petits poissons qui nagent tout autour d'eux, dans l'eau claire et paisible. Et puis quand on se penche, c'est rigolo de voir son reflet à la surface de l'eau. Ça fait comme un miroir. Octave aime bien se regarder dedans. Pour l'embêter, Mélo commence à faire des petits clapotis dans l'eau. Le reflet se brouille et disparaît. Elle continue de plus en plus fort. De plus en plus fort et encore plus fort, la coquine. À toi de jouer. Aide Mélo à faire disparaître le reflet en tapant sur tes cuisses. Ça va faire des vagues, des grosses vagues. Tape le plus fort que tu peux. Oh ! Ça s'emballe, ça fait des vagues dans tous les sens. Oh là là, stop ! Ça éclabousse partout. T'as super bien fait ça. Mais la salle de bain est trempée maintenant. Ça fait rire Octave et Mélo en tout cas. Et maintenant qu'ils sont tout mouillés, ils en profitent pour se savonner. Ça fait des bulles. Tout plein de bulles qui s'envolent, qui éclatent et qui retombent dans l'eau.

Une fois sortis du bain, Octave et Mélo sont tout calmes et tout détendus. Si, si, tu peux me croire. Ils sont même prêts à aller au lit. Mais avant de dire bonne nuit à sa voisine, Octave a envie de lui jouer un morceau de harpe. Et dans cet air, écoute bien, on dirait de l'eau qui coule.

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1: Alors, elle t'a plu cette histoire ? 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

banjo, musique. Bien sûr, puisque je suis au pays de la musique. Pourquoi magique? Parce qu'il joue de la musique tout seul. Il suffit que je le touche et hop, le voilà parti. Et mes doigts dansent et sautent et grattent et caressent. Ça dépend de ce que je veux dire avec ma musique. Parce que mon banjo magique fait la musique qui est en moi. Si je suis gay, il fait une musique gay.

Mais si je suis triste, il fait une musique triste. Et en ce moment, je suis triste. Je suis triste parce que je suis toute seule avec mon banjo. Et mon banjo, il aurait envie de faire la musique avec un autre instrument. Seulement voilà, mon copain Zapator, il est parti sur sa moto musique. T'en fais pas, je vais bientôt revenir, qui m'a dit. Tu parles, ça fait 2 jours que je l'attends. Si tu t'ennuies, t'as qu'à jouer dans les rochers près de la maison, qui m'a dit. Alors comme aujourd'hui je m'ennuie, ben je suis là avec mon banjo dans les rochers. Mais il n'y a personne ici. Avec qui je vais jouer, moi? 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

0: panne sèche. Plus une goutte d'essence dans ma moto. Oh, c'est malin. J'ai pas fait gaffe et puis maintenant je suis obligé de rentrer à pied. Bon, je vais suivre le ruisseau qui conduit au rocher près de ma maison. Ouais, mais c'est rudement loin. Oh, j'en ai plein les bottes. Tiens, j'ai une idée. Ma guitare, elle va m'aider à marcher. Ma guitare magique, ma guitare musique, celle du Père Noël, elle joue toute seule quand on la touche. Et Tintinabule ? Mais qu'est-ce qu'elle va penser ? Elle va croire que je vais plus revenir ? Et si elle m'avait pas attendu ? Et si elle était repartie chez elle ? Oh, dur, dur. Mais comment je vais faire pour la retrouver maintenant ? Tiens, j'arrive au rocher.
1: Moi, j'en peux plus, moi. Je me reposerai bien un peu sur un rocher en gratouillant ma guitare. Ouf.
0: Ben, qu'est-ce que j'ai entendu ? J'ai fait un son de guitare et il me semble que j'ai entendu le son de quelque chose. Ou je vais recommencer pour voir. Ça alors ? Mais je rêve ! Il n'y a pourtant personne ici. Et si je jouais comme ça ? Non mais sans blague, il y a quelqu'un qui me répond. C'est pas vrai, il répète comme moi.

0: J'étais sûre que c'était toi.
1: Oh, moi aussi, j'étais sûre que c'était toi.
0: Alors tu m'as attendue.
1: Alors t'es revenue.
0: On va pouvoir jouer ensemble.
1: Comme ta guitare et mon banjo, t'as vu, ils ont bien joué à cache-cache dans les rochers, hein.
0: Ouais, ils se sont parlé, ils se sont rencontrés.
1: Et ils ont été drôlement contents de se retrouver.
0: Comme nous. Hé, maintenant qu'on s'est retrouvés, il faudrait peut-être qu'on se mette en route pour rentrer à la maison, non?
1: Ok, j'y vais. En marche avec la musique de mon banjo. Tu m'accompagnes?
0: Ok.
1: Je veux dire, tu m'accompagnes avec ta guitare?
0: Ah, ok. Et je te fais un tapis de son, et toi, tu fais danser la musique de ton banjo dessus, ok?
1: Ok, allons-y.

0: arrête, j'en peux plus. Bon, moi je voudrais un peu d'eau pour me rafraîchir.
1: Des gouttes d'eau, j'ai ce qu'il te faut. Des gouttes claires et fraîches. En voilà.

0: Ça y est, ça va mieux. Tu t'es rafraîchie, on peut repartir.
1: Oh, déjà? Je suis trop fatiguée, moi.
0: Bon, j'ai une idée. On va prendre le train.
1: T'es fou? Un train dans la forêt?
0: Mais oui, un train banjo, un train guitare.
1: Oh oui! Il faut qu'ils se mettent d'accord pour jouer au train.
0: Ben voilà.
1: Allez, en route pour le voyage.

0: 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Attention. 1, 2, 3.
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0: qu'on pourrait bien faire maintenant? Allez, compte avec moi jusqu'à 3. 1, 2, 3. C'est l'heure de ta comptine.
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1: 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La piscine. Salut petites oreilles. Dans cet épisode, tu vas entendre la musique de la piscine. Celle qui fait splash, splouch et plouf. Alors, mets ton maillot de bain et viens plonger dans l'eau avec Octave et Milo. Cette année, chaque mercredi, Octave et Milo vont ensemble à la piscine pour apprendre à nager. Ils n'ont déjà plus besoin de leur brassard pour aller dans le grand bain. Et bientôt, ils seront capables de mettre la tête sous l'eau. Milo prépare son sac avant de partir. Maillot de bain, bonnet, lunettes de piscine, serviettes et aussi du savon pour se laver après la leçon. Tout y est. Ah non ! Il manque une brosse pour se peigner les cheveux à la sortie. Sinon, ils seront tout emmêlés. Octave, lui, n'aime pas tellement aller à la piscine. D'abord, il faut se déshabiller. Et puis, l'eau est toujours trop froide. Et en plus, il déteste l'odeur qu'il y a là-bas. Celle du chlore, le produit qu'ils mettent dans l'eau pour qu'elle reste propre. Burk ! Bon, mais il n'a pas le choix. C'est quand même important de savoir nager dans la vie. Allez, chacun dans sa cabine pour se mettre en maillot. On se retrouve devant les douches. Oups, j'ai oublié mon bonnet, dit Octave en sortant de la cabine. Je ne vais pas pouvoir faire le cours. Dommage. Mais non, ne t'inquiète pas, je vais t'en prêter un pour cette fois, lui dit Gaston, le maître nageur. Reste ici, je reviens. Zut, pense Octave. Avant de se mettre à l'eau, il faut se rincer le corps sous la douche. Mais je ne suis pas sale, j'ai pris un bain hier. Tente Octave qui n'a décidément pas envie de se mouiller. C'est la règle, Octave, tu le sais, lui dit le maître nageur en souriant. Mais l'eau, elle, fait durer le plaisir. L'eau est bien chaude ici comparée à celle de la piscine. Ça fait du bien. Une fois douchés, nos deux copains se placent en ligne devant le petit bassin. Ici, on a pied partout. Gaston leur explique la séance. Aujourd'hui, nous allons apprendre à plonger et donc à mettre la tête sous l'eau. Trop bien ! Lance Milo, toute contente. Moi, je suis très, très, très sensible des oreilles, dit Octave. J'ai souvent des otites.

0: Je vais regarder Mélo plutôt. Octave, tout va bien se passer, tu sais, le rassure le maître nageur. Allez, on commence par apprendre à bien se positionner. Vous faites comme moi, les deux pieds l'un contre l'autre. Les jambes sont bien parallèles. Les bras tendus au-dessus de la tête et les mains jointes. C'est bon ? Maintenant, on plie un peu les jambes, on donne une légère impulsion et on se lance la tête la première. Mélo, tu veux commencer ? Plouf ! Elle est déjà dans l'eau. Gaston se tourne vers Octave. Notre petit héros est tout pâle. Il a les jambes tremblantes. Il a peur de plonger. Allez, à toi de jouer. Aide Octave à plonger dans l'eau. Tu fais comme a dit le maître nageur. Tu mets tes deux pieds l'un contre l'autre. Tes jambes se touchent et elles sont bien parallèles. Ensuite, tu tends tes bras au-dessus de ta tête et tu joins tes mains, les paumes l'une contre l'autre. C'est bon ? Tu es bien positionné ? Tes bras sont bien tendus ? Alors, tu regardes loin devant et hop ! Tu peux pousser sur tes jambes pour faire comme si tu sautais dans l'eau. Tu ne réfléchis pas trop et plouf ! Dans l'eau. Génial. Bravo. Grâce à toi, Octave a réussi à se lancer. Il a plongé la tête la première. Sous l'eau, il découvre des sensations merveilleuses. Tous les sons du dehors sont comme étouffés. Les voix sont lointaines. Il croit entendre celle du maître nageur qui le félicite, mais il n'a pas encore envie de remonter. Il découvre le plaisir de nager sous l'eau. Il se sent léger, comme un petit poisson. Il avance en regardant les gouttelettes d'eau se former sur son passage. C'est beau. Oh ! Une bulle. Il la suit des yeux jusqu'à la surface. Mais bientôt, il n'a plus d'air. Il faut qu'il remonte lui aussi. Gaston le regarde. Bravo Octave, mais tu es un vrai poisson dans l'eau. J'ai même cru voir des nageoires à la place de tes bras. Pour féliciter ses deux petits élèves, il leur propose de terminer la leçon par un petit tour de toboggan. Youpi ! Crient nos deux héros en cœur. Attention à ne pas glisser. Octave et Mélo grimpent l'escalier qui mène au sommet du toboggan. C'est haut, dis donc. Même pas peur. Et un. Et deux. Et trois. Les voilà qui dévalent en suivant les boucles du toboggan. Et plouf, ils atterrissent dans le bassin, les jambes en avant et la tête entraînée sous l'eau. Quand ils réapparaissent, ils éclatent de rire. C'était trop bien. On refait un tour ? 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
1: L'histoire est finie, mais garde tes oreilles grandes ouvertes. On va écouter un peu de musique.
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Coucou. Coucou. Tu es là? Tu m'entends? Alors, ouvre grande tes oreilles, je vais te raconter une histoire. Une histoire qui est arrivée à Toudou, mon doudou. Toudou, à la ferme. Toudou, mon doudou, est tout chou, tout mou, tout fou. Il me suit partout. Tiens, le voilà. Aujourd'hui, Toudou visite une ferme. Une ferme, c'est une grande maison avec une cour au milieu. Dans la cour de la ferme, il y a un tracteur rouge avec de grandes roues et de très très gros pneus. Et assis tout en haut derrière son volant, il y a le fermier qui klaxonne pour nous dire bonjour. Bonjour, monsieur le fermier. Dans la cour de la ferme, il y a un chien. Bonjour, le chien. Dans la cour de la ferme, il y a l'étable avec les vaches. Bonjour les vaches. Regarde tout doux comme elles sont belles avec leurs cloches autour du cou. Certaines vaches ont des taches marron, d'autres des taches noires. Elles ont de grands yeux très doux avec de grands cils. Est-ce que tu sais tout doux que les vaches ont des prénoms? Comme toi et moi. Toudou, je te présente Bichette, Choupette et Blanchette. Elles ont l'air contentes de nous voir. Oh, regarde, Toudou. Bichette est en train de faire la toilette de son petit veau. Elle le lèche avec sa grande langue pour qu'il soit tout beau. Et toi, est-ce que tu as déjà vu des vaches? Elles étaient de quelle couleur?

Dans la cour de la ferme, il y a le poulailler avec les poules et le coq. Bonjour les poules. Bonjour le coq. C'est l'heure de leur donner à manger. Tu veux apprendre à le faire, Toudou ? Alors, tu prends les graines dans le seau et tu les lances. Les poules vont venir les picorer. Bravo, Toudou. Et toi, est-ce que tu as déjà donné à manger à des poules ? Dans le poulailler, il y a aussi des œufs. Il faut chercher dans la paille et faire attention de ne pas les casser. Oh, regarde, Toudou, j'en ai trouvé deux. Ils sont encore tout chauds. Un pour toi et un pour moi. On pourra les manger demain matin

Dans la cour de la ferme, il y a les cages des lapins. Toudou ouvre une cage pour caresser un lapin. Il a de grandes oreilles et une petite queue toute ronde. Le lapin tremble un peu. Il doit avoir un peu peur. Toudou lui fait un câlin pour le rassurer. Le lapin est tout chaud et ses poils sont si doux. Maintenant, Toudou, il faut changer la paille des lapins pour qu'ils dorment dans une cage toute propre. Tu veux apprendre à le faire?

Bravo, Toudou. Tu t'es encore débrouillé comme un chef. Tu peux leur donner une feuille de chou et des petits bouts de carottes. Ils adorent ça. Oh, mais toi aussi, Toudou, tu aimes les carottes maintenant. Tu veux bien les partager avec les lapins? Toudou, regarde le gros cochon. Il a dû sentir l'odeur de la carotte. Tu sais, Toudou, les cochons, ça mange de tout, mais ça ne mange pas les doudous. Regarde, Toudou, je crois que le mouton veut devenir ton copain. Au revoir, petit mouton. On a passé une belle journée à la ferme. Et toi? Est-ce que tu es déjà allé dans une ferme? Il y avait des poules? Des lapins? Des cochons? Des moutons? Des éléphants? Et maintenant, c'est l'heure de danser. Avec tes pieds, avec tes mains, avec ta tête ou avec

0: quelle histoire! Et maintenant, qu'est-ce qu'on fait? Tu as une idée? Oh! Tu n'aurais pas envie de chanter? Allez, musique!
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1: 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Le yoga. Salut, petites oreilles. Dans cet épisode, tu vas entendre la musique du yoga. Celle qui repose le corps et apaise l'esprit. Alors, viens te détendre et ouvrir tes chakras avec Octave et Milo. Octave et Milo adorent aller à l'école le mardi parce qu'après la cantine, il y a cours de yoga avec Maria. Maria, elle est douce et très gentille. Et puis, elle a une belle voix grave et reposante. Quand elle parle, tout le monde se calme. Et même qu'une fois, Octave s'est endormi pendant le cours. Les enfants préparent la salle avant son arrivée. Ils déroulent les tapis et tirent les rideaux pour tamiser les lumières. La voilà. Quand Maria arrive, elle commence toujours par demander aux enfants comment ils vont. Et puis, elle leur dit de ne pas oublier de laisser tout leur petit tracas derrière la porte. Ça fait rire Milo

0: qui les imagine tous entassés les uns sur les autres, en train d'attendre la fin du cours. Bien fait pour eux! Ils n'avaient qu'à pas nous embêter! Aujourd'hui, la professeure commence le cours en proposant aux enfants d'imaginer qu'ils sont des chats et que, comme eux, ils aiment s'étirer de tout leur corps. Octave pense tout de suite à son chat Fripouille qui s'étire dans tous les sens à chaque fois qu'il se réveille d'une petite sieste. Et justement, Maria leur demande de se coucher sur les tapis et de tirer leurs bras et leurs jambes le plus loin possible de leur corps, comme s'ils voulaient toucher les murs de la pièce. On tire, on tire, on tire, et puis on relâche. Ah, c'est vrai que ça fait du bien. Maintenant, tous à quatre pattes pour faire la posture du chat. Allez, à toi de jouer. Aide Octave et Mélo à faire la posture du chat. Maria montre en même temps la position. Elle s'installe à quatre pattes, le dos bien droit. Lentement, elle enroule son dos et rentre sa tête vers son ventre. Ses yeux regardent son nombril. Et puis, tout doucement, elle déroule son dos jusqu'à le creuser et regarder vers le ciel. Et toi, tu y arrives? Prends bien ton temps. On enroule, on déroule. Maria invite aussi tous les enfants à se concentrer sur leur souffle qui doivent suivre les mouvements. Il faut inspirer quand on enroule le dos et expirer quand on le déroule. C'est bon pour toi? La professeure passe entre les tapis pour corriger les postures de ses élèves. Octave en profite pour faire un petit miaou. Tout le monde rigole, même Maria. Tiens, mais il y a un chat qui se cache dans la salle? Allez hop, tout le monde debout. Le cours continue avec un exercice d'équilibre. Les élèves doivent tenir sur une seule jambe en regardant bien devant eux. C'est la posture de l'arbre. Les petits élèves s'exécutent tant bien que mal. Pas facile d'être stable sur une jambe. Octave est impressionnant. Il n'est pas tombé une seule fois. Il regarde loin devant lui, solide sur sa jambe, bien ancrée dans le sol. Mélo a fait plusieurs tentatives, mais elle n'arrête pas de perdre l'équilibre. Bouh, c'est difficile! Elle s'énerve. Mélo, le plus important, ce n'est pas de réussir à faire la position, mais d'écouter son corps, lui dit Maria qui s'est approchée d'elle. Oui, mais d'habitude, j'y arrive bien. Peut-être qu'aujourd'hui, ce n'est pas le bon jour. Ce n'est pas grave. Maria a toujours les mots gentils. Ça fait du bien à Mélo. Les enfants font encore quelques positions et puis Maria les invite à s'allonger confortablement sur le tapis, les yeux fermés, les bras un peu écartés de leur corps pour la relaxation finale. Elle commence à leur raconter une histoire. C'est le matin. Vous êtes allongés dans une prairie. L'herbe est douce et tendre. C'est un matelas douillet sur lequel il fait bon se coucher. Vous êtes merveilleusement bien installés, en harmonie avec la nature. Le soleil réchauffe votre peau délicatement. Que c'est agréable! Un petit vent léger caresse gentiment votre visage. Tout en fermant les yeux, vous regardez autour de vous et vous admirez la beauté qui vous entoure. Les fleurs sauvages, les papillons qui volettent à droite, à gauche, les abeilles qui butinent, les petites fourmis qui s'activent. Vous entendez aussi les oiseaux chanter autour de vous. Et au loin, un chien qui aboie. Et maintenant, vous sentez le parfum de la terre encore fraîche de la nuit. Celui de l'herbe mouillée et de la mousse. Quel plaisir! Vous prenez un moment pour respirer l'air frais et pur de cette douce matinée. Vous respirez tranquillement, calmement, et cela vous rend heureux. À part le souffle des élèves, on n'entend pas une mouche voler. Ah mais si, tiens, il y a quelqu'un qui ronflote. C'est Octave qui s'est endormi. Encore, le coquin. Ça veut dire qu'il est bien détendu. Allez, chut, on le laisse se reposer. 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
2: En attendant la prochaine histoire, on va danser un peu. Tu me donnes la main ? Allez, c'est parti !

0: Coucou.
1: Coucou.
0: Tu es là? Tu m'entends? Alors, ouvre grande tes oreilles, je vais te raconter une histoire. Une histoire qui est arrivée à Toudou, mon doudou. Toudou fait des blagues. Toudou, mon doudou, est tout mou, tout chou, tout fou. Il me suit partout. Tiens, le voilà. Depuis le début de la journée, Toudou, mon doudou, n'en fait qu'à sa tête. Il est déchaîné. Il ne fait que rigoler. Mais qu'est-ce qui se passe? Qu'est-ce que tu as? Oh non, Toudou. Est-ce que tu peux m'expliquer pourquoi tu as une culotte sur la tête? Les culottes, ça ne se met pas sur la tête. Ça se met sur les fesses. Sur la tête, on met un chapeau, un bonnet ou une casquette. Comment? Qu'est-ce que j'entends?
2: Prout, prout.
0: Prout, prout. Tu es un coquin tout doux ce matin.
2: Caca-boudin? Caca-boudin.
0: Et ça te fait rire? Et toi, est-ce qu'il y a des mots que tu aimes bien dire? Des mots qui te font rire?
3: 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Une patate tartue. Pointa. Pointa. Doda. Doda.
0: Mais qu'est-ce que tu dis, Toudou?
3: Une patate tartue. Pointa. Doda.
0: Une patate tartue? Pointa? Doda? Mais ça n'existe pas. Tu inventes des mots nouveaux maintenant?
3: 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Pointu? Doudu?
0: Tu te souviens? Ce sont les mots doudou, les mots qui font du bien quand on en a besoin. Toudou a changé ses mots doudou pour que je ne les reconnaisse pas. Il a voulu me faire une blague. Et toi, est-ce que cela t'arrive aussi d'inventer des mots qui n'existent pas et de trouver ça rigolo?

pour calmer Toudou, je lui prépare un bon goûter. Un verre de lait et des gaufrettes à la vanille. Viens manger, mon doudou. Ça va te faire du bien.

Ça ne va pas ? Tu as une petite voix. Oh là là ! Mais tu as le ventre tout gonflé. Tu as mangé trop de gaufrettes, tout doux. Approche-toi que je regarde. Ton ventre fait vraiment un drôle de bruit, tout doux. On dirait celui d'un ballon. Comme ceux que l'on gonfle pour les anniversaires. Mais tu ris? Tu n'as pas mal du tout. Qu'est-ce que c'est encore que cette histoire? Tout doux? Tu veux bien soulever ton pull, s'il te plaît? Tu as encore voulu me faire une blague, c'est ça? Tu as caché un ballon sous ton pull? Tu es un petit canaillou aujourd'hui, mon doudou. Et toi, est-ce que tu aimes aussi faire des blagues? Tu veux bien me les raconter?

Et maintenant, c'est l'heure de danser. Avec tes pieds, avec tes mains, avec ta tête ou avec ton nez.

0: Toute cette histoire m'a donné envie de danser. Pas toi? Tu n'aurais pas envie de te trémousser?
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0: Allez, viens, on va remuer nos popotins.

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